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2: Qu'est-ce que vous préférez au fait de faire l'amour?
3: Un bounty.
2: Ah bah là, oui, ah bah oui. Oui. Ah bah oui, mais si tu prends des exemples comme ça.
4: Dormir.
2: Ah ouais, dormir, tu préfères?
4: Ah ouais, parfois. Très honnêtement, non mais oui.
2: Non mais toi, eh bah, faisons un tour de table, oui. Qu'est-ce que tu préfères?
4: Dormir.
2: Plutôt que de faire l'amour?
4: Ouais.
2: Ok. Ça doit être sympa.
3: Une bonne soirée avec des potes.
4: Ok. Lucas, il dit quoi?
5: Ah, j'aurais été un peu comme Husson. Mais du coup, je vais changer ma réponse après réflexion. T'as raison, Caroline, dormir. C'est vachement bien.
2: On sent les gens qui sont en carence de sommeil. Ouais, un bon dîner.
3: Ouais. Franchement.
2: Ouais, c'est vrai, ça peut remplacer. Mais enfin. Ou alors, on fait l'amour à un bon dîner avec des copains.
3: Ah oui, d'accord. Mais c'est des bons potes, ça compte pas.
5: On n'a pas les mêmes dîners. Hein.
4: Non, mais on va parler de ça parce que la question peut paraître un petit peu bizarre. Mais c'est vrai qu'il y a une étude récente qui a été faite par un site qui s'appelle Live Nation et qui explique que 70% des fans de musique...
2: Alors Live Nation, sachez que c'est les plus gros producteurs de concerts dans le monde.
4: Dans le monde.
3: C'est un site de billetterie.
2: En oui, c'est absolument. Ça. C'est une organisation de concerts.
3: Okay, okay. Ouais.
4: Et bien, 70% des fans de musique... Par exemple, moi, Céline Dion, eh ben, choisiraient un concert de leur artiste plutôt que de faire l'amour avec leur partenaire. Voilà.
3: Oui, oui,
4: et
3: oui.
4: C'est quand même énorme. 70% des gens préféreraient aller à un concert plutôt que de faire l'amour. Je répète, c'est beaucoup. Ouais. C'est beaucoup.
2: Bah, voilà. Y en a qui préfèrent dormir, hein, c'est pas mieux.
4: C'est pour moi, celle-là. Et en fait, les émotions vécues en direct auraient un impact plus fort que les autres expériences. Voilà ce que nous explique cette petite étude récente, qui n'est pas très rassurante, hein.
2: Oui, mais ça veut dire aussi que c'est considéré maintenant la musique, enfin le concert live, comme le divertissement numéro un devant le cinéma, le sport et tout ça.
4: Après, l'avantage, c'est qu'un concert, c'est plus long qu'un câlin.
3: Oui, parfois une chance.
2: Ça dépend du partenaire.
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1: Alors, tous ceux qui se lèvent tôt sont logés à la même enseigne. Allez, combien on boit de café dans la journée? Il y a un âge, j'en fais partie, hein, où on commence à compter les cafés qu'on boit.
2: Ouais.
1: Moi, déjà, je compte parce qu'il y a un moment où j'ai fait ce que je souhaite à personne. Un problème qui s'appelle le... L'extrasystole. Voilà. C'est comme de la tachycardie, mais à l'envers. C'est-à-dire que t'as le cœur qui s'arrête, puis qui reprend, puis qui s'arrête.
3: Oh,
1: voilà.
3: Cool.
1: Et ça, on dit, c'est le café. Donc, depuis, je bois plus de déca que de café. Mais on est tous terrorisés par l'idée d'en boire trop. Combien faut en boire?
2: Ça y est. Parce que c'est vrai qu'une consommation très élevée de caféine, ça peut vraiment poser des problèmes au niveau de la santé. En général, les gens, ils vont vous dire, moi, je bois 5-6 cafés par jour, etc.
1: C'est
2: ça
1: beaucoup,
2: leur semble complètement normal. Et ben, ça a été associé à une fertilité plus faible, un délai plus long avant de pouvoir tomber enceinte, par exemple, et de concevoir. Donc, ça signifie que les chances de grossesse diminuent. Les spécialistes recommandent donc aux femmes, mais comme aux hommes, d'accord, qui essayent d'avoir un enfant, par exemple, de conserver une consommation assez faible et modéré de caféine. Et donc, je vais vous dire le chiffre qu'il faut retenir, c'est 1 à 2 tasses par jour et pas plus.
3: Aïe.
2: Pas plus. Voilà.
1: Pas plus.
2: Après, ça a des effets défavorables, donc notamment sur la fertilité.
1: Oui, bon, en même temps, moi j'ai déjà 4 gosses.
2: Ouais, toi tu peux boire vraiment 5 litres par jour. Vraiment, personne t'en voudra.
1: Toi aussi, Caro. Je te le rappelle. Hein.
2: Exactement. Moi aussi.
1: Il y a vraiment que des jeunes autour de cette table. Il y a que Lulu hein, qui bosse avec des pré-retraités.
3: Ah bah lui, il n'en boit pas du tout.
4: Ouais, mais je vous regarde, je me dis, bon, moi ça va.
1: Oh là là, dans les années 80, il y a plein de mecs qui ont adopté sa coupe de cheveux et son style vestimentaire. Il avait des mitaines, c'était le style New Wave qui arrivait pleine balle en France. Ça sent les années 80.

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2: La question c'est, est-ce que chez vous, vous changez de vêtements de la journée ou vous vous changez? Tiens, par exemple, Luçon, qu'est-ce que tu fais quand tu rentres?
3: Je me change.
2: Tu te changes,
3: ouais.
2: Lulu?
3: Et instantanément. Ah ouais, ouais.
2: Et tu mets quoi, par exemple?
3: Nu.
2: C'est vrai?
3: Non, mais en fait, je vais à la douche, donc mathématiquement, je suis nu. Et après, je me mets en jogging ou un truc comme ça, un truc confortable.
2: D'accord, toi, Caro?
4: Pareil que Lucas. Pourtant, on vit pas ensemble, mais douche ouais.
3: Ou alors,
4: bain,
3: t'es très bien caché.
4: Ouais, je me change, je suis pieds nus, très chill.
2: Eh ben, il y a deux écoles. Il y a ceux qui changent
4: pas.
2: Si, moi je mets un smoking systématiquement. Ah oui, smoking pour fumer un cigare.
3: Ouais. Okay, un fume cigare
4: dans mon parc.
3: Film des années 60.
2: Dans mon parc.
3: Film érotique d'M6 un dimanche soir.
5: Oui, c'est vrai.
4: C'est vrai qu'il y a un peu deux écoles. Il y en a qui se changent et puis il y en a qui restent habillés comme s'ils allaient partir travailler ou comme s'ils revenaient du bureau. Et ça énerve énormément Enzo Ricci qui fait des remarques très, très drôles. Regardez, écoutez.
6: Aide de mon balcon là. Je vois le voisin en face et je vois son salon. C'est-à-dire, je le vois vivre, le gars. Sachez que ça fait des jours que je le regarde, parce que si je suis un peu gourmand, je regarde les gens. Des jours, il est en jean chez lui. Les gens qui sont en jean chez eux ou en pantalon, habillés, vraiment habillés, je vous vois en psychopathe. Le frère, il est chez lui, il est habillé comme s'il était en garde à vue. C'est quoi ton salon? C'est une salle d'interrogatoire. Là, t'es chez toi, dans un endroit où t'es censé être en paix, un endroit où t'es censé être détendu, et tu te retrouves habillé comme si à tout moment tu devais aller au taf. Je te dis pas d'être tout nu, ça c'est pour la gourmandise, mais mets un shirt au moins, détends-toi. Là, tu fais tomber quelque chose au sol, carrément, t'es obligé de remonter ton jean pour récupérer la cuillère que t'as fait tomber. Tranquille! Respire. J'ai envie de monter à son balcon, toquer à la fenêtre, dire hey, ça y est cousin, change-toi.
4: Je suis d'accord, moi je ferais pareil. Oh, ça tend quand même,
2: c'est un
4: peu stressant.
2: Non, moi, chez moi j'ai une tendance, tu vois, à mettre des fringues que je mets plus, qui sont plus à la mode, peut-être un peu trop petits, ouais. Des couleurs pas bonnes. Enfin, en fait, quand je suis chez moi, je m'habille comme Philippe Husson, quoi.
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0: au Népal. Et le directeur reçoit en fait une information très inquiétante. Une importante montée des eaux est en train de se propager depuis l'amont et il comprend immédiatement que son établissement va pouvoir se retrouver sur le passage de la crue. Donc plutôt que d'attendre de voir ce qui allait se passer,
1: Il a viré tout le monde
0: en deux secondes. Il a fait évacuer les élèves. Il donne l'alerte au bus qui transporte les étudiants vers l'école. Et donc l'objectif, évidemment, vous avez compris, est très simple. C'est d'éloigner tout le monde de la zone avant l'arrivée des eaux. Et ça a marché, ça a marché. Il a pu évacuer 1643 personnes. Réaction hyper rapide. Faut avoir quand même le réflexe. Hein. Faut pas être en panicasse.
1: C'est ça les vrais héros. Moi, j'ai toujours beaucoup, beaucoup d'admiration pour les gens qui réagissent très vite dans des situations soudaines. Comme par exemple cette équipe quand les croissants arrivent le matin. Ça provoque mon admiration. Il y a un truc
0: directement qui... sur la chose.
1: Ouais, vous êtes sur la chose directe. Oui, on a tous, si on est des héros. Allez, de la musique.
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0: Oui, c'est la passion de Caro, qu'on a deux, les passions. Elle aime l'astrologie et puis Astro, le petit robot aussi.
1: Ah oui,
0: et c'est... Nono, oui. Je suis Nono, le petit robot, l'ami d'Ulysse. Tu te souviens de ça?
2: Ouais. On n'a pas, pas la suite, par contre, on a un peu un petit trou de mémoire. Les béliers, vous avez besoin de changer d'air. Une sortie suffira à vous changer les idées. Si vous êtes taureau, une affaire qui traînait trouve enfin sa solution. C'est un soulagement. Les gémeaux, une dépense mérite réflexion. Votre bon sens vous évitera une envie passagère. Les cancers, une occasion de montrer votre savoir-faire pourrait surgir. Saisissez-la. Si vous êtes lion, une personne bavarde pourrait mettre votre patience à l'épreuve. Si vous êtes vierge, un rapprochement inattendu pourrait surprendre vos sentiments. Aujourd'hui, les balances, vous pouvez miser sur votre flair pour agir dans la bonne direction. Les scorpions, votre imagination déborde. Une idée originale pourrait résoudre un problème concret. Si vous êtes sagittaire, un objectif lointain devient accessible. Votre détermination pourrait surprendre les capricornes. Un projet avance lentement, mais c'est pas grave. Ce retard pourrait vous éviter une erreur. Verseau, côté cœur, un brin de fantaisie réveillera joliment la complicité. Et enfin, du côté des poissons, envie de rire et de vous entourer. Une soirée légère pourrait être une bonne idée pour vous remonter le moral, Philippe Sax.
1: Perrault.

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2: Si parfois, je dis bien parfois, ça arrive très rarement, vous vous sentez un peu fatigué, un peu tendu, bref, pas au top du top de votre forme, ah bah écoutez Caro, parce qu'elle, elle a tout, tout pour vous rebooster.
3: J'ai plein de petites astuces pour vous rebooster, pour aider votre corps à aller mieux en vraiment quelques secondes. Vous allez voir, ça prend pas beaucoup de temps. Par exemple, vous n'arrivez pas à dormir, et bah vous pouvez fixer un point pendant 60 secondes. Ça donne un signal à votre cerveau qu'il est temps justement de se reposer.
2: Ah ouais. Okay. Bah moi, ça peut m'énerver très vite. Hein.
3: Ouais. Bah ouais, faut déjà avoir la patience
2: de tenir 60 secondes à regarder.
3: Ce qui n'est pas ton fort.
4: Si je peux me permettre, là, j'ai lu un truc sur Insta. Il faut cligner des yeux assez rapidement pendant 60 secondes. Il paraît que tu t'endors. Alors, j'ai essayé l'autre soir parce que je ne trouvais pas mon sommeil. Ça fait pleurer.
3: Aucun tox. Si vous êtes fatigué le matin, brossez-vous les dents avec votre main non dominante. D'accord ? C'est-à-dire que moi, par exemple, je suis droitière. Si je vais le faire avec la main gauche, eh ben, ça va me réveiller, ouais, on va dire, beaucoup plus facilement que si je le faisais pas comme ça. Manque d'énergie, aspergez votre visage d'eau froide.
2: Bon, ça marche.
3: Ouais, ouais.
2: Ça marche.
3: Bon, on m'a pas attendu, je pense, pour avoir ce type d'astuce. Mais je vous la répète quand même parce que bon, c'est un grand classique. Si vous vous sentez un petit peu nerveuse ou anxieuse, petite pression sur le bout du nez, ça va faire ralentir le rythme cardiaque. Ouais, mais ça marche vraiment. Hein. Ouais.
2: Bon, ça a l'air complètement con.
3: D'accord.
2: Comme ça,
3: mais... et si vous avez des difficultés, par exemple, de concentration, alors là, ce qu'il faut faire, c'est qu'il vous faut, il faut que vous frottiez vos oreilles pendant 20 secondes.
2: Ça ressemble à une vanne.
3: Ça améliore la circulation sanguine et ça va donc stimuler la circulation. Vous frottez comme ça les oreilles pendant 20 secondes. Vous ne posez pas trop de questions. Vous appliquez juste
4: ça
3: ce que je vous dis.
4: Ça stimule la concentration, il paraît.
3: Exactement. Ouais. Et la circulation sanguine.
2: Ah, si, pour se concentrer, il faut frotter les oreilles. Dans deux jours, il faut me greffer les oreilles pour qu'elles aient disparu.
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1: Je ne sais pas quel est votre rythme pour vous laver, mais enfin, on peut dire sans crainte que normalement, chez tout le monde, c'est à peu près une fois par jour, minimum. Minimum.
2: C'est courant.
1: Mais c'est pas le cas de tout le monde, visiblement,
2: non,
1: Caro.
2: Non, c'est une info qui m'a complètement étonnée, je dois vous dire. Parce qu'apparemment, il y a certains garçons de la, vous savez, ce qu'on appelle la Gen Z, la nouvelle génération, qui auraient décidé de zapper totalement la douche avant un date pour maximiser le rôle des phéromones. C'est-à-dire que le nouveau acte de séduction, ce serait de sentir naturellement bon ou pas bon, d'ailleurs. Mais en tout cas, voilà, de ne pas du tout se parfumer, de ne pas se mettre de déo, rien du tout. Je ne me lave pas, je laisse mon odeur faire le boulot. Alors déjà les gars, si votre plan drag c'est de ne pas vous laver, on n'est plus sur Tinder, on est sur Koh-Lanta, à minima. Et les scientifiques n'ont pas du tout démontré que les phéromones humaines fonctionnaient comme ça, ce qui peut d'ailleurs être le cas chez les animaux.
3: Oui.
2: D'accord.
3: Oui.
2: Il y a un truc hyper animal, hyper un peu tripal qui se passe, mais chez l'humain c'est pas forcément comme ça que ça se passe. Donc avant de supprimer le gel douche, gardez quand même une petite pensée pour la personne qui va prendre le café avec vous, parce que séduire, oui, asphyxier, c'est jamais bon.
1: J'ai un exemple très concret. Si vraiment l'odeur de pas laver attirait les filles, il y a plein de mecs dans le métro, les filles ne seraient pas moisons. Et en l'occurrence, en général, le wagon est vide plutôt. Voilà. Donc non, lavez-vous les gars, vraiment.
3: Mais ça reste un bon truc pour avoir de la place à la cantine.
1: C'est dégueulasse.
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2: 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Une nouvelle façon de jouer cette saison, Caro.
3: Oui, parce qu'il va falloir trouver la réponse avec 3 indices que je vais vous donner et vous aurez maximum 5 secondes chrono. C'est un peu stressant. Mais bon, on va essayer de ralentir un petit peu le chrono si on peut. Vous aurez 3 indices pour trouver des bonnes réponses. Une bonne réponse, c'est 200 euros. Deux bonnes réponses, 300 euros. Et si vous nous donnez 3 bonnes réponses, c'est 500 euros.
2: Et je le redis, si vous pouvez arrêter quand vous voulez après une bonne réponse, mais si vous décidez de continuer, attention, parce que la mauvaise réponse, eh ben, vous perdez tout. Donc réfléchissez bien, réfléchissez bien. Et on joue avec qui, ma belle Julie? Tu vas bien?
4: Bonjour, oui, je vais super bien. On accueille Mélissa qui habite à Tarascon-sur-Ariège.
5: Oh.
4: Bonjour Mélissa.
3: Bonjour Mélissa.
6: Yep.
2: Tu es là, Mélissa?
7: Oui, c'est moi, j'avais pas appuyé sur le bouton, excusez-moi.
2: Ah, oui, non, c'est
3: ça,
2: juste, c'est juste Lulu qui est incompétent.
7: Oui, voilà,
2: comment tu vas, Mélissa?
7: Va bien.
6: Ça va super, merci, et vous?
2: Ouais, ça va super. Alors, Mélissa, d'abord, il fait beau avec Tarascon, là, ça y est?
6: Ah, bah, super beau, on a toujours un beau soleil ici.
2: Ouais, c'est vrai. C'est une belle région, c'est pas loin de chez toi, ça.
7: Oh, c'est pas. C'est plus proche de Foix, c'est très joli. Très, oui, le coin est très sympa.
2: Ah, bah oui. Allez, on y va, Mélissa, tu te concentres bien, hein.
3: Et tu nous dis quand tu veux continuer ou quand tu veux arrêter. La première question, tu dois trouver une ville française avec comme indice les mots suivants. Bretzel, choucroute, Europe.
6: Alsace.
2: Oui, mais une ville.
6: Une ville.
2: La ville.
6: Strasbourg.
2: Ouais, oulala, tu l'as échappé belle. Allez, on est bon, parce que là, il allait appuyer sur le bouton.
8: Oulala, on n'a pas entendu.
6: Non.
3: Ça te fait 200 euros, est-ce que tu continues ou est-ce que ça arrête?
6: Ben oui, on est là pour jouer, allez.
2: Allez, on y va. Moi, je ne trouverai pas ça, hein, je vous le dis.
3: Alors.
2: Mais bon, ben, je ne suis pas très bon là-dedans, vas-y.
3: Tu dois trouver un plat typiquement français. Les indices sont les suivants. Chou, saucisse, légumes.
6: Typiquement français, la
2: poitrine
6: au
2: vernis. Oui, bravo. Moi, j'aurais dit la choucroute comme un crétin.
3: Aussi,
2: eh ben
3: bravo,
2: oui,
3: très
2: marche.
3: Bien joué Mélissa, ça passe, c'est la potée exactement. Tu
2: alors là tu vas la trouver, non, continue, tu vas trouver là.
6: Mais oui, je continue.
2: Allez, bravo Mélissa, allez on y va.
3: C'est parti, tu dois trouver un animateur de télé française. Les indices sont ceux-là: Starac, Voice et Photo.
6: Nico.
2: Ouais. Eh ben ça, alors là, bravo hein.
6: Super, merci beaucoup.
2: Bah, c'est avec plaisir, Mélissa. Bah, ouais, ça va être un bon week-end pour toi. 500 euros dans ta poche.
6: Oui.
2: On t'embrasse très très fort, Mélissa. Merci hein, d'avoir joué avec nous.
6: Moi aussi, bisous.
2: Bisous, on t'embrasse fort.
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0: Bon, aujourd'hui, Caro a fait sa propre enquête, hein, puisque elle vient de le dire, ça fait 10 ans qu'elle le fait, elle va nous dire, donc c'est, normalement c'est un indice, voilà. Et est-ce que le dentifrice...
1: Non, c'est pas forcément un indice,
0: venant de Caro, c'est pas forcément un indice. Elle peut changer de marque de dentifrice jusqu'à trouver la bonne qui correspond. Solution. Bon, alors, la question c'est la suivante, est-ce que appliquer du dentifrice sur un bouton quand on en a, ça le fait sécher?
2: Bon, déjà, Caro, est-ce que vous aviez entendu parler de cette...
0: Pas du tout, jamais.
2: Cette astuce, jamais. Vraiment, ça existe depuis hyper longtemps.
3: Et je suis convaincu que tu viens de l'inventer. Mais bon.
2: Et je te promets que moi j'entends ça depuis vraiment des années. Hein. Luna a fait oui de la tête aussi. Et effectivement, on vous dit que si vous avez un bouton qui commence à apparaître, vous mettez du dentifrice dessus, vous dormez avec le dentifrice et ça va assécher le bouton. Et le lendemain matin, le bouton va quasiment partir ou en tout cas être un petit peu asséché. Donc c'est assez tentant.
0: Et donc
2: est-ce que c'est vraiment efficace?
3: Je suis sûr que non.
2: C'est la question. En fait, il faut savoir que le dentifrice contient effectivement certains ingrédients qui peuvent assécher une partie de la peau. Mais il contient aussi des produits qui sont pas tout à fait faits pour le visage et qui peuvent provoquer des irritations. Donc, de deux choses l'une, ça va un peu l'assécher, mais ça va aussi créer une petite rougeur autour du...
0: Alors, donc, tu es en train de nous dire que ça fait 10 ans que tu fais un truc qui ne marche pas et tu le sais. Ouais, donc, voilà. Bon, bah,
2: non,
0: voilà.
2: Ça marche pas hyper bien. Ça marche pas hyper bien. Voilà. Faut quand même être clair, ça marche pas hyper bien. Mais c'est vrai que le côté asséchant fonctionne plutôt pas
0: mal. Évidemment que ça marche pas,
2: Caro. Le côté disparition du bouton, non, ça marche pas.
0: Évidemment, mettre du dentifrice sur un bouton, tu mets pas du Clairazil sur tes dents. Voilà.

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2: Beaucoup d'entre vous, vous avez raison, revendent leurs anciennes fringues sur des sites spécialisés.
3: Oui, on a trouvé une jeune fille qui le fait très souvent, mais elle a un petit problème, c'est qu'elle ne fait pas toujours des bénéfices. Un peu l'inverse même, écoutez.
4: Hop, Vinted, ça commence à me taper sur le coco. Alors moi, je vends mes petites guenilles, 1€ la guenille pour les intéresser. Mais alors, j'ai un problème premier majeur, c'est que quand les gens s'intéressent à des articles à 2 ou 3 euros, eh ben toujours ils demandent combien ça mesure la patte droite de l'encolure entre la peau zygomatique et la malléole. Ça coûte 2 euros, madame, donc au pire, si tu t'es trompé sur la taille, tu t'en serviras comme chiffonnette. Deuxième truc, c'est les gens qui veulent qu'on envoie leur colis via la poste. Pour moi, la poste, c'est l'équivalent de Châtelet-Léal un samedi soir de solde. Choisissez Mondial Relais, c'est des envois beaucoup plus sécurisés, j'en sais rien. Et en plus, surtout que la poste, ils prennent pas les paquets qui sont pas agrafés. Et moi, j'adore foutre des agrafes partout parce que c'est plus simple que le scotch. La dernière fois, je me suis donc retrouvée à vendre une guenille 2 euros, à l'emmener à la poste. Le postier me dit non, les agrafes, c'est pas possible, veuillez acheter un colis. J'achète un colis 6 mots 7 euros, et un bénéfice net de moins 6 euros sur la guenille.
3: Problème. Pas fortiche.
5: Non, c'est pas le bon plan.
2: Pourtant, faux, parce que c'est bien de recycler les vêtements. Moi, je suis nul là-dedans. Hein.
3: Bah, t'achètes.
2: Ouais. Je suis un peu la meuf du couple, en fait.
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1: Bonjour, soyez les bienvenus sur RFM, je suis Philippe Lelouch, c'est le meilleur des réveils, c'est tous les jours de 6h à
2: 10h.
1: Et si vous trouvez que c'est fatigant de faire les courses, parce qu'on a plein de courses de rentrée à faire, il y a le plein du frigo, il faut tout remplir du congélo qu'on a vidé avant l'été, tout ça, il y a plein de courses à faire, et ben, ayez une pensée pour cette jeune femme et sa mère qui ont passé l'après-midi entier chez Ikea, avec chacune un grand chariot rempli, puis avant de passer à la caisse, elles ont décidé de faire une pause, et pendant leur pause, et ben, un employé est passé. Embarquer les deux chariots pour tout remettre en rayon.
3: C'est un signe.
1: C'est bon ça.
3: Dans 3 minutes, je vous fais un petit top aussi sur les méthodes pour rebooster votre corps. Vous allez voir, il y a des trucs assez sympas à retenir. 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
4: Bon, j'ai pas tellement de doutes, mais on pose toujours la question, comment on réagit si quelqu'un agresse son enfant?
5: Très mal.
4: Eh ben, on est à peu près tous d'accord en général.
6: Oui.
4: Voilà. Mais Caro va vous raconter l'histoire d'un papa américain.
5: Oui, alors c'est vrai que je voulais déjà vous dire qu'en France, quand un enfant perd une dent, on appelle la petite souris.
4: Oui.
5: Vous voyez,
4: oui.
5: C'est vraiment la tradition, la petite souris passe, dépose une petite pièce sous l'oreiller. Mais aux États-Unis, elle s'appelle pas la petite souris, elle s'appelle la fée des dents. C'est important pour l'histoire que je vais vous raconter. Et c'est la fée des dents donc, qui fait tomber les dents. Et je vous explique ça parce qu'aux États-Unis, justement, il y a un homme qui a suivi une jeune fille dans les toilettes. Il a dit qu'il pouvait rentrer dans les toilettes parce qu'il s'identifiait comme une femme. Et ensuite, il a agressé cette jeune fille. Et le papa de la jeune fille a surgi. Il a mis des coups de poing à l'agresseur au point de lui casser les dents de devant.
4: Oui.
5: Et quand la police est arrivée, eh ben, le papa a dit que lui s'identifiait comme la fée des dents. Donc, c'était logique.
4: C'est très bien.
5: Qui lui casse la moitié de la bouche.
4: Ouais. Et encore, il s'en sort bien. Voilà, bah oui, bah, le problème, c'est qu'aux États-Unis, il risque de prendre 300 ans de prison.
6: Oui.
4: Mais avec la remise de peine, ça fera 270.
6: Oh, ça va.
4: Ouais, ça va.

0: Non, je suis obligé de le dire parce que en réalité, Philippe non. nous a fait non. relire trois fois. Si, si. Non. Parce qu'il avait écrit Philippe Lafontaine et écueil de et couille de loup.
1: Non.
0: Ce qui évidemment passe beaucoup moins bien. Voilà. Parce que le vrai titre, c'est cœur de loup. Donc je ne sais pas quelles sont tes corrections automatiques sur ton clavier, mais ça en dit long.
1: C'est ça.
0: Voilà. Donc c'est cœur de loup, hein, on précise bien.
2: La honte.
0: Ou la honte.
2: Ou la honte.
0: La honte.
1: Je suis bâché.
0: Nous, on n'a pas connu ça, mais ça devenait problématique pour plein de raisons. Je parle du portable au lycée. Mm. Jingle.
2: C'est la bonne nouvelle de la rentrée, c'est que le retour du lycée.
0: Faites comme vous voulez, c'est pas grave.
2: Se fait sans téléphone depuis cette rentrée.
0: Jingle.
2: Je sais pas si vous avez remarqué.
0: Non, toujours pas.
2: Les lycéens, donc d'ailleurs, les lycéens,
0: oui, les lycéens,
2: pas les collégiens, les lycéens seconde, première, terminale, n'ont plus le droit d'utiliser leur portable pendant tout le temps scolaire. Et en fait, l'objectif, évidemment, c'est moins d'écran, plus de concentration, mais surtout, c'est le retour des vraies discussions dans la cour. Ça veut dire qu'avant, pour parler à son voisin, fallait quand même faire un petit effort, fallait aller vers lui, fallait aller lui parler, fallait oser, fallait trouver des questions qui n'étaient pas trop teuteux, quoi. Une fois que tu avais fait les trois premières questions, c'est sûr que parfois tu étais un peu bloqué, mais en même temps, ça remettait du lien entre les gens. Donc c'est un concept un petit peu ancien pour les lycéens d'aujourd'hui, mais ça pourrait revenir à la mode et ils ne se réjouissent pas trop de ce changement. Ils sont un peu en tanasse.
0: Alors que nous on a tendance à penser que c'est très très bien, non?
1: Oui, bah oui.
0: Les pauvres enfants, non mais c'est vrai, quand on y pense, là, ils sont obligés de se parler, peut-être même de se regarder. Je les plains. Pas avoir l'impression d'être revenu à la préhistoire.
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2: Vous devez vous demander pourquoi font-ils ce jeu. Je ne sais pas. Voilà, c'est Husson qui a décidé.
3: Il est producteur.
4: Voilà, donc je décide.
3: Et du coup, on joue tous ensemble, hein, parce que vous jouez à la maison, vous jouez dans la voiture.
2: Évidemment.
3: On vous laisse un peu de temps pour réfléchir, enfin surtout moi, parce que j'ai jamais la réponse.
4: Oui,
3: donc comme ça, c'est facile.
4: Eh ben, je vais donner la règle du jeu, Caroline.
2: Allez, on y va.
4: Aujourd'hui, vous devez deviner une personnalité connue, mais avant de répondre, prenez bien soin d'intervertir la première lettre du prénom de la personne avec la première lettre de son nom. D'accord ?
3: Ah, ok.
4: Okay. Ouais. Bon, le premier est tout facile, c'est le réalisateur de Pulp Fiction.
2: Tintin Tarantino.
4: Oui, voilà. Putain, je suis avancé en disant que c'était facile. Il chante The Fate of Ophelia.
2: Taylor Swift.
4: Bien vu. Le footballeur portugais le plus connu.
3: Cristiano Ronaldo.
4: Ah,
3: super.
4: L'explorateur vénitien connu pour ses voyages en Asie.
2: Parco Molo.
4: Elle chantait, lève-toi.
2: Pulli Jétri.
4: Le duo de DJ français le plus connu au monde.
5: Paft Dunk.
3: Ah non, mais ça, c'est trop dur.
4: C'est le plus grand des deux de Y'a que la vérité qui compte.
2: Pascal Pataille.
4: Oui. C'est le grand blond avec une chaussure noire.
3: Pichard.
4: C'est lui qui a fait le plus d'entrées au cinéma avec Bienvenue chez les Ch'tis.
2: Bani Doun.
4: Oui. L'acteur au cinéma de Mission Impossible.
3: Comme Trouze.
4: Elle a raison, la dame. Il a présenté le jeu de la vérité dans les années 80.
3: C'est qui déjà qui a fait ça?
2: Patrick Mébastien.
4: Pébastien. Non, pas Batier.
2: Patrick Pabatier.
4: Oui. Allez, le dernier, il fut James Bond et aussi dans Le Nom de la Rose.
3: Ah, j'adore. Très très beau, Sean Connery.
4: Sean Connery.
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0: Vous le savez, de plus en plus, l'intelligence artificielle prend de la place. On en entend parler tous les jours et partout. Et il n'y a pas un, y a un seul pays qui a dit stop dans le domaine.
1: Ouais.
0: Caro, donne-nous toute explication.
1: C'est l'Australie. C'est l'Australie qui est un peu en train de recaler comme ça l'intelligence artificielle. Puisque le pays vient d'annoncer, et c'est le premier à le faire, que les morceaux entièrement ou principalement créés par une intelligence artificielle ne pourront plus entrer dans les classements officiels. Et ça, je trouve ça très bien.
2: De musique,
1: very
2: de
1: good
2: musique.
1: Guys. Oui, de la musique, bien sûr. Bien sûr, je parle de musique. Donc l'objectif, évidemment, c'est de protéger les artistes, de laisser une vraie place aux chanteurs, aux auteurs, aux compositeurs, parce que derrière un morceau, bah, y a quand même des heures de travail, pas simplement une petite commande passée comme ça par une intelligence artificielle qui pourrait d'ailleurs le faire très bien. Parfois, c'est vraiment confondant. Mais en Australie, un morceau qui serait uniquement composé par l'IA se verrait recalé. Voilà. Bon. Et je trouve ça hyper bien.
0: Je trouve ça cool.
1: Après, les artistes, il y a une petite nuance, ils pourront quand même toujours utiliser l'intelligence artificielle comme un outil pour les aider à composer ou à produire. Donc, c'est pas non plus complètement banni. Mais il faut qu'il y ait quand même la patte un peu humaine.
0: Ah bon, moi, de toute façon, là, je n'ai pas tellement d'avis puisque je viens seulement de comprendre comment fonctionne le Minitel. Donc,
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0: Bah oui, c'est l'horoscope de Caro qui peut prédire l'avenir ou dans le marc du café ou dans les croissants, mais elle sait prédire l'avenir.
1: Au choix.
2: Pardon, en l'occurrence, dans les pains au chocolat.
1: Et bien sûr.
2: Chocolatine, hein, pardon.
1: Parce que les béliers, par exemple.
0: Non, pains au chocolat.
1: Les béliers, j'ai lu ça ce matin, par exemple, vous avez besoin de changer d'air. Une sortie suffira à vous changer les idées. Si vous êtes taureau, une affaire qui traînait trouve enfin sa solution. C'est un soulagement. Les gémeaux, une dépense mérite réflexion. Votre bon sens vous évitera une envie passagère. Si vous êtes cancer, une occasion de montrer votre savoir-faire pourrait surgir. Saisissez-la. Les lions, une personne bavarde pourrait mettre votre patience à l'épreuve. Si vous êtes vierge, un rapprochement inattendu pourrait surprendre vos sentiments aujourd'hui. Si vous êtes balance, vous pouvez miser sur votre flair pour agir dans la bonne direction. Les scorpions, une imagination débordante. Les sagittaires, un objectif lointain devient accessible et votre détermination pourrait surprendre. Si vous êtes capricorne, un projet avance lentement, mais ce retard pourrait vous éviter de faire des erreurs. Si vous êtes Verseau, côté cœur, un brin de fantaisie réveillera joliment la complicité. Et enfin, du côté des poissons, envie de rire et de vous entourer, une soirée légère fera du bien au moral. On sait déjà ce que va faire Husson ce soir.
2: Apéro.
1: Apéro. Voilà.

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2: Bon, tout le monde n'est pas Manuel.
3: Manuel.
2: Tout le monde n'est pas Manuel. Lui est très bon du bricolage, du travail de tout genre. Tout le monde n'est pas capable de faire ça.
4: Non, il y a plein de choses que des centaines et des milliers de gens, voire des millions, ne savent pas faire. Par exemple, il faut savoir que poser du papier peint, eh ben, il y a carrément 65% des gens qui n'y arrivent pas.
5: Ouais, mais c'est vachement dur.
2: Ouais. J'en fais partie, moi.
4: C'est une énorme tanasse.
2: C'est pas faux d'essayer, mais j'ai aucune espèce de compétence en la matière.
4: Mais
2: vraiment.
4: C'est tellement dur, là, de coller les deux pétales de fleurs, là, qui vont ensemble.
3: Non, les pétaux de fleurs.
4: Oui, pétaux.
3: Un pétale de pétaux.
4: 59% des gens ne savent pas installer une étagère.
2: Oui, bah moi...
4: Vous êtes dedans?
2: Oui,
4: c'est beaucoup, hein, 59%. Purger un radiateur. Alors, ça c'est cata.
2: Bon,
4: purger un radiateur,
2: si,
4: 55% des adultes ne savent pas le faire.
5: Bah, non, mais si c'est facile, mais c'est juste que c'est chiant, en fait.
2: Oui, mais c'est, normalement, c'est assez facile.
3: Oui, la dernière fois que tu l'as fait, c'était un radiateur électrique. Arrête un peu.
4: 70% des adultes, c'est énorme, ne savent pas changer une roue crevée.
2: Alors ça, c'est très chiant.
4: Ah, on sait le faire, mais alors...
2: C'est chiant. Puis c'est long.
3: Ouais. Tu te salis.
4: C'est dur.
2: Ah, c'est dégueu. Merci, Luna, parce que pendant qu'on parle, il y a la petite Luna qui travaille avec nous, qui est notre stagiaire, qui nous fait des petits cafés. C'est trop mignon.
4: Elle
2: voilà.
4: Trop mignonne.
2: On s'en bat les couilles,
4: Lucas,
2: sur ça, sur son ardoise.
3: Il y en a marre. On va le prendre en photo.
2: On va le mettre sur les réseaux.
3: Là, qui nous balance 28 fois par émission. Je veux que les gens le sachent.
2: En plus, c'est pas très poli.
3: Non. Vraiment. Pas du tout.
5: Je suis désolé.
4: Vous voulez un dernier chiffre ou pas ?
2: Allez, un dernier chiffre, Caro.
4: Un adulte sur cinq ne sait pas couper le courant, vous savez, au compteur électrique pour changer une ampoule. Je te jure. Un adulte sur cinq, voilà.
3: Mais pour le coup, moi, je suis incapable de trouver l'interrupteur qui va couper le courant dans telle pièce pour changer une ampoule.
5: Tu coupes tout, ça va plus vite.
2: Moi, oui. Tu sais pourquoi je le fais pas?
3: Non.
2: Parce que j'ai été traumatisé par Claude François. Donc je change pas d'ampoule. Voilà.

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2: J'espère que vous avez bien profité de l'été, que vous avez bien kiffé votre summer. Parce qu'il touche à sa fin. Enfin, certains en sont tristes, mais visiblement pas tous.
3: Non, pas tous. On a trouvé un type sur Instagram qui est très drôle. Son compte, c'est le Kev. Et lui, alors il va nous prouver, écoutez bien, que l'été, bah, finalement, c'est pas la meilleure saison. Écoutez.
4: C'est la fin de l'été, c'est la fin des apéros, c'est la fin des barbecues, c'est la fin de la plage.
5: Et bah tant mieux! Parce qu'on s'en fout de l'été, on s'en fout de la canicule, des incendies de merde, les moustiques. À 4h du matin, t'es comme ça, tu donnes des baffes. On en a marre des guêpes, à chaque fois que tu sortais un melon cavaillon, elles étaient là autour, les mouches à merde qui étaient là, qui... C'est pourri, tu pègues, tu transpires des fesses, tu transpires du dos, le drap il est collé, c'est nul. Il y a trop de touristes, il y a trop de monde, il fait trop chaud, t'as des coups de soleil, tu ressembles à rien. On dirait que t'as la goutte, on dirait que t'es un alcoolique, alors t'as juste dans un pif trop grand par rapport au soleil. On en a marre, nous on veut des plaids, on veut des chocolats chauds, on veut des citrouilles, on veut Noël, on veut des raclettes, on veut des bons plats réconfortants, on veut qu'il fasse nuit à 16h.
3: Je suis d'accord, je vous jure que je suis d'accord.
2: Sérieux?
3: Mais j'ai basculé dans ce moment, ouais. J'ai envie de m'enrouler comme ça, là, dans un plaid, là, bien au chaud, petit
2: alors,
3: thé et tout, tranquille.
2: Force est de moi, j'adore l'été, hein, c'est ouais. Ma saison préférée, over, ever. Mais je reconnais que cet été, il a fait trop chaud.
6: Ah ouais.
2: C'était dur.
3: C'est vrai.
2: Cet été, il a fait très chaud. Mais enfin, on va en reparler
3: au mois de novembre.
6: Ouais, mais l'été, t'es tout transpirant, t'as le front luisant, t'as les aisselles humides, tu dégoulines
2: oui,
6: de
2: mais
6: partout.
2: Toi, t'es allergique au soleil déjà, ouais, donc bon, on parle au mauvais mec.
6: On sent tous un ado qui drague.
2: Toi, t'es fait pour aller dans l'est de la France, le climat de Metz, tout ça, ça te passe.
6: Ah non, mais Metz, c'est horrible.
2: Non, t'aimes bien.
6: Il a fait hyper chaud.
3: Il avait 22.
6: Moi, je suis originaire de Moselle, quand il fait chaud, c'est horrible. Et je te dis, quand il fait chaud, c'est plus de 22.
2: Philippe, on s'en fout. Qu'est-ce que t'allais dire, mon chéri?
7: Non, qu'il était allergique au kiff, surtout. C'est pas qu'au soleil. Tout ce qui fait plaisir, il aime pas.
2: De toute façon, à l'hosto, il était bien, lui.
6: Ah ouais.
2: Il avait mal, il mangeait mal, il était content.
7: Ah, c'est génial.
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0: c'est tous les jours à 8h20 le jeu de ouf, hein, avec ce jingle qui fleure bon les années 80. Allez, le jeu de ouf, qu'est-ce qu'on gagne, ma petite Caroline Iturbide?
1: Eh ben, on gagne deux nuits à l'hôtel 4 étoiles Madeloc à Collioure, dans le sud de la France, à côté des plages. Vous avez un jacuzzi, une piscine chauffée, c'est un très très très très bel hôtel 4 étoiles. Et deux extraits aujourd'hui, il va falloir donc retrouver les titres chantés. C'est un petit peu un remix des Powo, sauf que là c'est les pauvres Wo. C'est vraiment vous dire le niveau. Avec qui on joue, ma Julie?
2: On accueille Émilie qui habite à Pau. Bonjour Émilie.
3: Salut.
4: Bonjour. Attends. Caro.
0: Bonjour Émilie.
4: Bonjour toute l'équipe.
0: Tu vas bien, ma belle?
1: Émilie, tu joues avec nous au jeu de ouf. Et tu vas probablement repartir avec un super séjour à l'hôtel Madeloc. Il suffit d'écouter les deux extraits et de nous dire ce que tu as reconnu. Écoute bien.

0: moyenne.
1: Waouh.
2: Waouh, c'est bien fait.
1: C'est compliqué parce que c'est un air.
2: On peut féliciter Nicolas Bou.
3: Monsieur Boubou.
2: C'est Monsieur Bou qui a fait ça. Est-ce que t'as trouvé?
4: J'irai où tu iras de Céline Dion.
2: Bravo! Oh la vache, c'est bravo,
4: et
2: bien joué.
4: La tribu de Dana.
1: Bravo!
2: Eh bien écoute, bravo. Je peux pas mieux te dire. Eh bien écoute, Émilie, je crois que tu vas partir à l'hôtel Matlock.
1: C'est gagné.
4: Super!
2: Je suis trop
4: super,
2: content pour toi,
4: Tana. Merci beaucoup.
2: Mais avec plaisir, tu sais avec qui tu vas partir?
4: Je pense avec mon chéri quand même.
2: Ah bah voilà. Eh bah c'est cool hein. Dis donc, à la veille d'un week-end, tu lui as gagné un week-end. Bah voilà. Donc c'est parfait.
4: Ouais, voilà.
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1: Alors, on connaît tous des gens, bon, qui sont tous un peu différents, heureusement. Mais là, c'est pas un homme différent dont on va vous parler, là. C'est pas... Oui. Je sais même pas comment le qualifier, le pauvre gamin.
2: Il s'appelle Thomas.
1: Déjà.
2: Il s'appelle Thomas et il en avait tellement marre de sa vie qu'il a décidé de devenir une chèvre.
1: Voilà.
2: Mais vraiment premier degré. C'est-à-dire que marre du boulot, marre du stress, marre carrément de l'être humain dans son entièreté. Donc il est allé dans les Alpes suisses pour vivre avec un troupeau.
1: Ouais, bon, d'accord.
2: Et il rigole pas du tout parce qu'il a demandé à des biologistes s'il pouvait digérer de l'herbe. La réponse a été ne s'est pas fait attendre, surtout pas.
1: Oui, bah,
2: et donc
1: oui.
2: Du coup, il l'a fait bouillir. Il a fait bouillir l'herbe avant de la manger. Il se fabrique des prothèses pour marcher à quatre pattes. D'accord ? Vous voyez l'image ?
3: Oui,
2: pour
3: oui.
2: Pas
3: oui.
2: Avoir mal partout. Et il prend des cours pour penser comme une chèvre. Voilà. Donc il a adopté aussi leur odeur. Il a réussi à sympathiser avec une femelle chèvre. Mais... là, j'avoue que ça perturbe un petit peu la hiérarchie du troupeau. Le mâle dominant lui a foncé dessus. Et après 3 jours, Thomas a finalement décidé de jeter l'éponge.
1: Oui, et puis de se faire interner, peut-être, non ? C'est peut-être ça la meilleure solution.
3: J'aurais fait l'inverse, ouais, j'aurais de... commencé par ça.
1: Oui.
3: Finalement.
1: Oh là là, mon Dieu. Au bout de 3 jours, en plus.
3: Ouais.
1: Tout ça, bon, très bon. Enfin, bref. Bon, on est obligé de parler que des débiles mentaux, là, dans le. Putain, mais c'est... Comment il peut y avoir des mecs qui ont ce genre d'idées ? Mais c'est... Je n'arrive pas à... C'est ça le nouveau monde ? Ah bah bravo ! C'est ça le monde qu'on prépare à nos enfants ? Eh bah merci bien.
3: Bah, c'est ça surtout les
2: merci
3: enfants
2: du
3: qu'on prépare à d'autres mondes.
1: Oui, c'est ça.
3: C'est ça le pire.
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0: Mesdames, mesdames, vous êtes supérieur aux hommes, je le pense, je le sais, mais Caro veut encore le répéter pour évidemment encore être humiliante. Allez, vas-y, Satan, fais ton œuvre.
1: Non, mais il est taré. On parle de cerveau, tu sais, Philippe, ce petit truc qui pèse pas trop lourd, là, chez toi.
2: Ah ouais. Oh là là.
0: Alors, ouais, c'est comme ça, il y a une bonne ambiance, hein, dans cette équipe.
1: On s'adore. Alors, attention, messieurs, ça risque de piquer un petit peu cette info, puisqu'il y a des recherches qui sont basées sur l'imagerie cérébrale et qui suggèrent que certaines régions du cerveau arrivent en moyenne à maturité plus tôt chez les filles que chez les garçons, et notamment les zones qui participent à la planification, au contrôle des impulsions et à la régulation des émotions.
0: Oui. Alors là, un peu moins sûr. Régulation des émotions, je ne suis pas sûr. Planification, c'est sûr. Oui. Ça, c'est certain. Contrôle des impulsions, probablement. Mais la gestion des émotions, mon cul sur la commode, hein, j'ai envie de te dire.
1: Je pense qu'on est plus nuancé.
0: Non, pas du tout. Non, ouais. Bien sûr.
1: Je pense qu'on a
0: plus...
1: une palette plus large.
0: Oui, pas hystérique
1: non plus. Et réguler. Et alors, attendez, parce qu'on parle souvent d'un écart d'environ 2 ans pendant l'adolescence et après l'écart.
0: Ça, c'est possible.
1: Ça ne fait que se creuser. Ça explique pourquoi nous sommes, nous, les femmes, plus raisonnables, plus responsables. Bref, on est meilleurs que vous, quoi. Voilà, c'est tout.
0: Ouais, bah,
1: faut dire les choses telles qu'elles sont.
0: Ouais, enfin, c'est pas vrai chez tout le monde.
2: Non,
0: parce que moi, je vois, par exemple, ma femme me donne, par exemple, toutes les tâches intellectuelles à la maison. Ah, comme sortir les poubelles. Débarrasser la table, des trucs comme ça. Ouais.
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0: et bienvenue à vous, il est 5h, bon réveil. Vos places à Carréor et votre séjour à Paris pour voir Céline Dion, c'est pour bientôt.
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0: Et pour le meilleur des réveils, le début, on va s'écouter dans quelques instants. Nuit de folie, début de soirée, on va commencer avec Maroon 5. Bienvenue à vous, c'est Vincent Richard.

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0: Allez, courage les amis, bon réveil à vous. Vendredi, c'est quasiment le week-end. Oh, ça va être bien. Le meilleur du réveil, hein, tout à l'heure, évidemment, entre 6h et 10h, c'est avec Philippe Lelouch et avec Caroline Iturbide, à ne pas rater, bien sûr, pour bien vous lever en ce vendredi matin. Caro, d'ailleurs, qui a une nouvelle rubrique. J'adore cette rubrique. Ça marche ou pas, en clair? Elle nous dit si telle ou telle chose qu'on a pu penser marche ou pas, en l'occurrence. Est-ce que mettre du dentifrice sur des boutons, ça marche, Caro?
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3: Bon, aujourd'hui, Caro a fait sa propre enquête, hein, puisqu'elle vient de le dire, ça fait 10 ans qu'elle le fait, elle va nous dire, donc normalement c'est un indice, voilà, et est-ce que le dentifrice...
4: Non, c'est pas forcément un indice,
3: venant de Caro, c'est pas forcément un indice. Elle peut changer de marque de dentifrice jusqu'à trouver la bonne qui correspond. Solution. Bon, alors, la question c'est la suivante, est-ce que appliquer du dentifrice sur un bouton quand on en a, ça le fait sécher?
5: Bon, déjà, Caro, est-ce que vous aviez entendu parler de cette
3: pas du tout,
5: petite
3: jamais.
5: Astuce voilà. Parce jamais. Que vraiment, ça existe depuis hyper longtemps.
6: Et je suis convaincu que tu viens de l'inventer. Mais bon.
5: Et je te promets que moi j'entends ça depuis vraiment des années. Hein. Luna a fait oui de la tête aussi. Et effectivement, on vous dit que si vous avez un bouton qui commence à apparaître, vous mettez du dentifrice dessus, vous dormez avec le dentifrice et ça va assécher le bouton. Et le lendemain matin, le bouton va quasiment partir ou en tout cas être un petit peu asséché. Donc c'est assez tentant.
3: Et donc
5: est-ce que c'est vraiment efficace? C'est la question. En fait, il faut savoir que le dentifrice contient effectivement certains ingrédients qui peuvent assécher une partie de la peau. Mais il contient aussi des produits qui sont pas tout à fait faits pour le visage et qui peuvent provoquer des irritations. Donc, de deux choses l'une, ça va un peu l'assécher, mais ça va aussi créer une
6: d'autres
5: petite
6: boutons.
5: Rougeur autour du
3: alors donc t'es en train de nous dire que ça fait 10 ans que tu fais un truc qui ne marche pas et tu le sais. Ouais, donc voilà.
5: Ça marche pas hyper bien, voilà. Faut quand même être clair, ça marche pas hyper bien, mais c'est vrai que le côté asséchant fonctionne plutôt pas
3: enfin,
5: mal.
3: Évidemment que ça marche
5: voilà,
3: pas,
5: mais
3: Caro.
5: Mais le côté disparition du bouton, non,
3: évidemment,
5: ça marche pas.
3: Mettre du dentifrice sur un bouton, tu mets pas du Clairazil sur tes dents.
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0: Jojo, Liv, Get Out sur RFM.
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0: Le meilleur du meilleur des réveils jusqu'à 6h. 6h, l'heure à laquelle vous retrouvez évidemment nos petits loulous du matin, Philippe Lelouch et Caroline Iturbide avec l'info du jour. Et hier, l'info du jour, ça concernait l'IA.
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3: Vous le savez, de plus en plus, l'intelligence artificielle prend de la place. On en entend parler tous les jours et partout. Et il n'y a pas un, il y a un seul pays qui a dit stop dans le domaine.
4: Ouais.
3: Caro, donne-nous toute l'explication.
4: C'est l'Australie. C'est l'Australie qui est un peu en train de recaler comme ça l'intelligence artificielle. Puisque le pays vient d'annoncer, et c'est le premier à le faire, que les morceaux entièrement ou principalement créés par une intelligence artificielle ne pourront plus entrer dans les classements officiels. Et ça, je trouve ça très bien.
5: De musique,
4: very
5: de
4: good
5: musique.
4: Guys. Oui, de la musique, bien sûr. Bien sûr, je parle de musique. Donc l'objectif, évidemment, c'est de protéger les artistes, de les de laisser une vraie place aux chanteurs, aux auteurs, aux compositeurs, parce que derrière un morceau, bah il y a quand même des heures de travail, pas simplement une petite commande passée comme ça par une intelligence artificielle qui pourrait d'ailleurs le faire très bien. Parfois, c'est vraiment confondant. Mais en Australie, un morceau qui serait uniquement composé par l'IA se verrait recalé.
5: Ouais,
4: voilà.
5: Bon.
4: Et je trouve ça hyper bien. Je trouve
3: moi
4: ça hyper
3: aussi,
4: bien.
3: Je trouve ça cool.
4: Après, les artistes, il y a une petite nuance, ils pourront quand même toujours utiliser l'intelligence artificielle comme un outil pour les aider à composer ou à produire. Donc, c'est pas non plus complètement banni. Mais il faut qu'il y ait quand même la patte un peu humaine.
3: Ah bon, moi, de toute façon, là, j'ai pas tellement d'avis puisque je viens seulement de comprendre comment fonctionne le Minitel. Donc,
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0: Bob Marley, Iron Lion, Zion sur RFM.
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0: Et dans 20 minutes à peu près, vous retrouvez évidemment Philippe Lelouch et Caroline Iturbide, notre petite Caro, notre petite Filou, pour le meilleur des réveils, pour vous réveiller de très très très bonne humeur, du bon pied. Ça fait du bien de les écouter le matin, on se marre évidemment. Et puis il y a également les héros de Philippe et de Caro. Et le héros hier matin, c'était un papa américain, et c'est un vrai héros.
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5: Bon, j'ai pas tellement de doutes, mais on pose toujours la question, comment on réagit si quelqu'un agresse son enfant ?
6: Très mal.
5: Eh ben, on est à peu près tous d'accord en général.
0: Oui.
5: Voilà. Mais Caro va vous raconter l'histoire d'un papa américain.
6: Oui, alors c'est vrai que je voulais déjà vous dire qu'en France, quand un enfant perd une dent, on appelle la petite souris.
5: Oui.
6: Vous savez,
5: oui.
6: C'est vraiment la tradition, la petite souris passe, dépose une petite pièce sous l'oreiller. Mais aux États-Unis, elle s'appelle pas la petite souris, elle s'appelle la fée des dents. C'est important pour l'histoire que je vais vous raconter. Et c'est la fée des dents, donc qui fait tomber les dents. Et je vous explique ça parce qu'aux États-Unis, justement, il y a un homme qui a suivi une jeune fille dans les toilettes. Il a dit qu'il pouvait rentrer dans les toilettes parce qu'il s'identifiait comme une femme. Et ensuite, il a agressé cette jeune fille. Et le papa de la jeune fille a surgi. Il a mis des coups de poing à l'agresseur au point de lui casser les dents de devant.
5: Oui.
6: Et quand la police est arrivée, eh ben, le papa a dit que lui s'identifiait comme la fée des dents. Voilà. Donc, c'était logique.
5: C'est très bien.
6: Il lui casse la moitié de la bouche.
5: Ouais. Et encore, il s'en sort bien. Voilà, bah oui, bah, le problème, c'est qu'aux États-Unis, il risque de prendre 300 ans de prison.
7: Oui.
5: Mais avec la remise de peine, ça fera 270.
7: Oh, ça va.
5: Ouais, ça va. Ouais.
6: À la louche.
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0: Naro et Janet Jackson sur RFM dans quelques instants, dans moins de 10 minutes maintenant. Ça y est, la bonne nouvelle, c'est que Philippe Lelouch, Caroline Turbide seront là à ma place pour vous faire du bien. Le meilleur des réveils, 6h, 10h sur RFM. 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En ce qui me concerne, j'aurai le plaisir de vous retrouver à partir de 10h. C'était Vincent Richard. Vous prenez bien soin de vous et des autres et profitez bien du meilleur des réveils qui arrive.
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0: Soleil le matin, c'était Claude François qui chantait ça. Eh ben on voit le soleil, c'est vendredi, il va faire beau ce week-end, c'est le dernier jour de la semaine, on s'apprête à prendre les commandes du meilleur des réveils de 6h à 10h. Alors on est trop contents, c'est Philippe Manœuvre qui vous parle. On est content d'être là, tout le monde est là, Lulu.
1: Oui.
0: Qui est pas trop fatigué pour un vendredi, ça va.
1: Non.
2: Il tire la barre.
1: Excusez-moi, pardon.
0: Husson, qui s'apprête à passer un week-end à rééducation.
1: Oui, bah,
0: il y a des mecs qui n'ont pas les mêmes week-ends que nous.
1: Tous les jours.
0: Et Caro, qui est là, qui commence à compter les spritz qu'elle va pouvoir s'enfiler tout le week-end.
2: Vous êtes insupportable. Et toi, qu'est-ce que tu vas faire ce week-end?
0: Je pars au soleil.
2: Ah, tu pars au soleil.
0: Je pars dans le sud, ouais, un petit peu, pendant quelques jours. Mais je reviens lundi pour le meilleur des réveils. En attendant, allez,
2: lundi,
0: les infos, et on se retrouve juste après pour le meilleur des réveils. 6h, 10h, à tout de suite.
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0: Les infos tout de suite par Christophe Grébert. Bonjour Christophe.
3: Bonjour Philippe, bonjour Caroline, bonjour tout le monde. Une nouvelle canicule démarre dans le sud. 5 départements sont placés en vigilance orange à partir de midi. Ardèche, Aude, Drôme, Gard et Hérault. Je reviens sur la météo du jour dans un instant. C'est officiel, l'été 2026 est le plus chaud enregistré dans notre pays depuis le début des mesures en 1900 avec un nombre inédit de 53 jours en vague de chaleur. Avec cette forte chaleur, les pompiers craignent de nouveaux départs de feu. 4 départements sont en vigilance orange, Pyrénées-Orientales, Aude, Hérault et Gard. La ministre de l'Agriculture, Annie Genevard, va présenter ce matin le plan d'urgence en faveur des agriculteurs dont la production a été touchée, parfois réduite à zéro par la canicule, la sécheresse et les incendies d'été. Tous les 3 ans, depuis la loi handicap de 2005, une conférence nationale se tient pour fixer le cap des politiques publiques en faveur des personnes en situation de handicap. Cette conférence, la 7e, se tient ce matin à Bobigny, en Seine-Saint-Denis. Elle sera présidée pour la dernière fois par Emmanuel Macron. C'est la braderie de Lille ce week-end, hein, comme c'est la tradition. Des tonnes de moules frites vont être servies aux milliers de visiteurs. Bon appétit à ceux qui ont la chance d'y aller. Le foot, la 3e journée du championnat de Ligue 1. Hier soir, Lille l'a emporté 1-0 à Toulouse et prend temporairement la tête du classement. Ce soir, 2 autres rencontres. Le PSG reçoit Monaco et Lyon accueille Auxerre. Et puis le tennis à l'US Open, c'est la bonne surprise de la nuit. Arthur Géa parvient au 3e tour d'un tournoi du Grand Chelem pour la première fois de sa jeune carrière. Le Français de 21 ans a battu l'Américain Zachary Zvadja en 4 manches. Au nord de la Seine, sur la Bretagne et la Normandie, le ciel restera très nuageux aujourd'hui, avec un peu de pluie, de la bruine, du vent sur la Manche. Ailleurs, c'est du soleil avec des températures donc qui grimpent, en particulier dans le sud-est. Ce matin, il fait entre 13 degrés dans le nord et 24 au bord de la Méditerranée. Cet après-midi, il fera jusqu'à 38 degrés, par exemple à Bordeaux.
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3: Vous avez peut-être déjà reçu une offre de votre opticien. Il vous propose une nouvelle solution pour obtenir des lunettes ou des lentilles via une télé-expertise. Comment ça marche? Vous réalisez un examen visuel dans le magasin. Les résultats sont transmis à un ophtalmologue à distance. Après analyse, le médecin délivre directement une ordonnance. Pas de consultation physique. Le service est simple, peut séduire. Cela évite plusieurs semaines ou mois d'attente pour un rendez-vous. Mais tout cela agace fortement les ophtalmologues. Leur syndicat réclame un encadrement plus strict de cette pratique. Il rappelle qu'un examen réalisé chez un opticien ne remplace pas une consultation. Un ophtalmo ne vérifie pas seulement la correction visuelle, il recherche aussi d'éventuelles maladies des yeux. Les médecins redoutent notamment une sous-détection du glaucome, un mal qui peut évoluer longtemps sans symptômes visibles. C'est aussi la relation entre le patient et le médecin qui risque à terme de disparaître avec ce système. En attendant, c'est à vous de voir entre rapidité d'accès aux soins et sécurité médicale.
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0: Bonjour et bienvenue sur FM, je suis Philippe Lelouch, c'est le meilleur des réveils, c'est tous les jours de 6h à
6: 10h.
0: Et si vous avez des enfants, vous le savez, parfois on a l'impression de vivre avec des êtres un peu bizarres, des mini-bizarres, quoi. Voire des gens fortement alcoolisés.
2: Oh, voilà, d'accord.
0: Bah oui, d'être parent, c'est parfois vivre dans un asile psychiatrique. Et il y a un gros inconvénient, c'est que ces petites personnes que vous trouvez totalement incohérentes parfois, eh ben, elle vous ressemble beaucoup quand même. Ah,
2: ouais, c'est, oui, ça, oui. C'est ça. Tel père, tel fils.
0: Oui, les chiens font pas des chats, et tout ça. Oui.
2: La pomme ne tombe jamais loin de l'arbre.
0: Oui, tout ça. Mao Tse. Bon, et ben, en tout cas, voilà, on va apprendre plein d'autres trucs
2: plein
0: aussi ce
2: choses,
0: matin.
2: Plein de choses, en 3 minutes. Une info hyper importante. Je me suis réveillée avec ça ce matin. Je me suis dit, tiens, il faut que je vous partage l'info. Quel est le montant de l'amende si vous réveillez un ours en Norvège?
0: Ah. Il y a une amende pour ça. Ah, bon. C'est-à-dire qu'il y a un flic qui vient à côté de toi voir si tu réveilles pas un ours.
1: Bon. Non, ou peut-être c'est un flic qui surveille si l'ours dort bien.
2: Je vous jure que j'ai pas bu, mais je vous parlerai aussi du premier hôtel sur la Lune qui arrive bientôt.
0: Bah oui, bah j'ai mis des ronds moi là-dedans.
1: Ah,
0: quoi?
1: Ah bon?
0: Bah oui, j'ai investi avec Elon.
2: Elon M.
1: T'as une chambre du coup là-haut?
0: J'ai plus que ça.
1: Une partie.
0: Pas tout l'espace jacuzzi déjà. Prendre un jacuzzi sur la Lune.
1: Oui.
0: Qui n'a pas rêvé de ça? Allez, un titre parfait pour commencer la matinale dans des meilleurs augures, comme on dit. Eh bien, ce sera Kin. Oui, les meilleurs augures.
2: C'est pas très français, mais bon.
0: Si, il y a des gens qui le disent. Ils sont pas nombreux.
1: Oui. Ils sont pas en France.
0: Je déteste. Faut toujours qu'elle mette le doigt là où ça fait mal. C'est terrible. Kin avec Everybody's Changing Joy FM.

0: Vous écoutez RFM et après les chips du jour, c'est Vanessa Paradis avec le cultissime Joe le taxi, va pas partout.
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0: Et alors Caro va nous apprendre un texte de loi. Je ne vais pas vous mentir, vous en servirez pas tous les jours. Voilà. Mais il est étonnant et il concerne l'amende à payer si vous réveillez un ours. Un ours polaire, forcément, en Norvège. Donc, vous voyez que, a priori, vous êtes à l'abri du PV,
3: je vous partage quand même cette info que j'ai lue et je me suis dit, faisons ça tous ensemble. 4 500 €, c'est le prix que vous allez devoir payer si vous osez réveiller un ours polaire en Norvège, au Svalbard. Un homme a eu la brillante idée.
4: Pardon ?
3: Oui, Svalbard.
4: Ah oui,
3: Svalbard.
4: Oui, c'est dans le nord-ouest.
3: Un homme a eu la brillante idée de réveiller un ours polaire qui dormait tranquillement. Il a fait ça avec une corne de brume et sauf que là-bas en Arctique, ça ne rigole pas du tout. Il est interdit, absolument interdit de les déranger, de les attirer, de les poursuivre, de leur parler. On n'a rien le droit de faire avec un ours, quoi.
0: De faire un petit câlin.
3: Non. Impossible. Espèce protégée depuis 1972, donc t'as pas le droit d'y toucher. Et si vous en croisez un en train de dormir, vous avez l'obligation de le laisser pioncer parce que c'est vrai qu'à 4 500 € l'amende, la sieste, elle est un peu chéreau, quoi.
0: Vraiment. Ouais. Bon, écoute, c'est bien. Il protège jamais. Oui, Lulu.
5: Pourquoi il l'a réveillé, en fait? Dans quel but?
0: C'est la question que je me pose tous les matins quand on me réveille.
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6: Bienvenue, c'est Joe.

0: Vous écoutez le meilleur des réveils sur FM et dans l'info du jour, Caro va nous donner la date d'ouverture du premier hôtel sur la Lune. Bon, je vous l'avoue tout de suite, vous ne pourrez pas y aller en bagnole déjà, ça c'est sûr. Peut-être pas en Vélib non plus. Mais si vous avez des molettes compètes, là, une bonne échelle.
1: Dans le zapping qui arrive juste après, vous allez entendre un jeune homme qui déteste la plage. Il a des bons arguments, je vais vous dire.
0: Ouais, enfin, moi j'aime bien la plage.
1: Oui, bah, moi aussi j'adore la plage, mais c'est vrai qu'il peut peut-être nous faire un petit peu basculer dans son avis.
0: Allez, c'est devenu un classique, autant sur FM qu'en soirée. Amel Bent. Avec ma philosophie, à tout de suite et bienvenue dans le meilleur des réveils.
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0: Vous êtes sur RFM et vous faites bien, parce que le meilleur des réveils, c'est vraiment génial. Hein. Parce que là, par exemple, après l'info du jour, eh ben, ce sera les Chwamba Wamba avec Tom Tom Ding.
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0: Qui n'a jamais rêvé petit d'aller dans l'espace, espace. Eh bien, oui, bah, ça va peut-être être possible parce qu'on va peut-être même pouvoir y aller dormir à l'hôtel.
2: Ouais, sur la Lune. Le premier hôtel sur la Lune pourrait ouvrir apparemment dès 2032 et les réservations seraient déjà ouvertes. Projet futuriste qui a été inventé par GruSpace. Voilà, c'est une start-up américaine qui imagine une structure capable d'accueillir seulement 4 personnes à la fois. Voilà, ça va pas se bousculer au portillon.
3: C'est un hôtel familial.
0: Ouais, c'est
3: chambre d'hôte,
0: 4 personnes. Puis c'est 4 bombardés d'oseille. Hein, donc,
2: ouais.
0: Là, tu peux te faire du réseau quand même.
2: Ouais, parce qu'il y a
0: sinon, faites quoi, vous, sur Terre? Déjà, c'est fou comme question.
2: Parce que le problème, c'est que pour avoir une chance de participer, les candidats vont devoir verser un petit dépôt. Entre 250 000 et 1 million de dollars.
0: C'est un tout petit dépôt.
2: Ouais. Ça, c'est juste pour la petite garantie de départ. Et après, le séjour pourrait dépasser les 10 millions de dollars par personne.
0: C'est un petit dépôt.
2: Trois fois rien. Il y a quand même 2 missions qui sont prévues avant les premiers touristes pour aller tester les technologies directement sur la Lune, voir si le matelas est confortable.
0: Si l'eau coule normalement.
2: Et petit clin d'œil, je ne sais pas si vous avez noté Gru. Vous savez, ça fait référence au personnage de Moi, Moche et Méchant qui rêvait justement de voler la Lune. Voilà. C'est pour ça qu'ils l'ont appelé comme ça, GruSpace.
0: C'est génial.
2: Ouais.
0: Ça fait rêver hein, quand même ce genre de futur. Hein. Imagine, tu vois. Salut sur la Lune et toi? Bah, je suis sur Mars. Ah, viens, on prend un Uber, on se retrouve sur Vénus, puis on ira se faire un barbecue sur le Soleil. Ouais, c'est possible, tu vois.
3: Un week-end.
0: Un week-end normal.
2: Ouais, banal.
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0: Restez sur RFM parce que nous allons écouter un jeune homme qui déteste la plage nous confier ses arguments. Et puis dans le fond, il faut reconnaître que c'est assez convaincant, mais c'est surtout très drôle. Et avant, il y aura les infos. Et puis Katy Perry avec Firework. On revient tout de suite sur RFM.
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10: Tout de suite, les infos vous sont présentées par Christophe Grébert.
11: Bonjour Philippe, bonjour tout le monde. 5 départements sont placés en vigilance orange canicule à partir de midi. L'Ardèche, l'Aude, la Drôme, le Gard et l'Hérault. 10 autres départements sont en vigilance jaune entre les Landes et le Rhône. Des maximales de 36 à 38 degrés sont attendues cet après-midi, localement 39 dans l'intérieur du Languedoc. Des records de chaleur vont sûrement être battus. Je reviens sur la météo du jour dans un instant. L'été 2026, c'est le plus chaud enregistré dans notre pays selon Météo France. La température moyenne a été de 24 degrés, soit 3 degrés et demi au-dessus de la normale. La ministre de la Transition écologique, Monique Barbu, appelle à un électrochoc. Elle promet la présentation d'un plan national d'adaptation sur 5 ans à la fin du mois. Parmi les idées évoquées, le relèvement du plafond du livret A à 30 000 € pour financer cette adaptation. La ministre de l'Agriculture, Annie Genevard, va présenter, elle, ce matin, le plan d'urgence en faveur des agriculteurs. Sébastien Lecornu demande à Bercy de faire des économies nouvelles par des annulations ou des gels de dépenses afin de financer ces mesures urgentes. Un miracle au Népal, on vient de l'apprendre, dans la région touchée par la crue gigantesque. Les secouristes sont parvenus à sortir vivants 2 ouvriers ensevelis dans un tunnel. Les 2 hommes étaient coincés depuis 9 jours. D'autres ouvriers seraient encore coincés vivants. Les recherches se poursuivent. Volkswagen, une institution allemande, va supprimer 100 000 emplois d'ici à 2030, soit environ 15% des effectifs mondiaux du groupe automobile. Une restructuration historique pour faire face à la concurrence chinoise et au passage à l'électrique. Le constructeur prévoit dans le même temps de réduire de moitié sa gamme de modèles et d'investir 135 milliards dans ses usines, la recherche et le développement. Les sports et le foot, la 3e journée du championnat de Ligue 1. Hier soir, Lille a emporté 1-0 à Toulouse et prend temporairement la tête du classement. Les Lillois qui reçoivent le Betis Séville mardi pour leur premier match de Ligue des Champions. Ce soir, 2 autres rencontres de Ligue 1. Le PSG reçoit Monaco et Lyon accueille Auxerre. Pas de reclassement pour Bordeaux. La fédération de foot maintient la rétrogradation des Girondins en Régional 1. Le club bordelais se dit scandalisé par cette décision. Les Girondins risquent désormais la liquidation. Et puis en tennis, l'US Open, Gaël Monfils a disputé son dernier match dans un tournoi du Grand Chelem. Le vétéran français a été éliminé au 2e tour.
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11: Il va faire très chaud aujourd'hui entre l'Aquitaine et l'Occitanie avec des pointes à 37 degrés, notamment entre Bordeaux et Toulouse. Le ciel sera ensoleillé sur les 3/4 du pays. Encore de la grisaille du vent près de la Manche avec quelques bruines possibles. Grand contraste donc des températures entre le nord-ouest et le sud. Cet après-midi, il fera 22 degrés maxi au Tréport et à Brest, 29 à Paris, 30 à Marseille, 33 à Auxerre, 36 à Lyon, 37 à Toulouse. Ce week-end, il fera toujours très chaud avec un pic dimanche. Ça baissera ensuite.
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10: Vous serez convaincu, je pense, dans le zapping qui arrive, que la plage s'est un peu surfait. C'est en tout cas un témoignage très drôle. Mais avant, c'est Katy Perry avec Firework. Vous êtes sur AFM, bien sûr. À tout de suite.

0: Le zapping sur FM tout de suite et puis Jenny Clegg et Scattering the Fabric avec César Well. À tout de suite sur FM.
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0: Bon, globalement, on est tous pareils, on adore la plage, hein. Enfin, je crois. On a été biberonnés à ça. La plage, c'est les vacances, c'est voilà,
3: c'est le
0: bien.
3: Soleil.
0: Mais apparemment, c'est pas le cas de tout le monde. Et ça peut se comprendre.
3: Bah, il y en a qui détestent la plage. Il s'appelle Valentin Maillet. Il a plein d'arguments à nous opposer. Et c'est vrai qu'on peut... On peut imaginer qu'on bascule à un moment donné dans sa team en se disant « Ouais, peut-être la plage, effectivement, c'est un peu surfait. » Écoutez.
4: À tous les gens qui me disent « Ouais, mais comment tu peux pas aimer la plage ?» Parce que c'est éclaté au sol. C'est surcoté de fou, malade. Mais enfin, c'est magique la plage, qu'est-ce que tu racontes? Du sable dans la raie du fion? Tout ce que tu fais de sympa à la plage, je peux le faire sur du bitume. Tu savais qu'on avait inventé un truc qui réunit tous les avantages de la plage et sans les inconvénients? Ça s'appelle une piscine. Mais non, se baigner dans la mer, c'est tellement bien. Tu flottes dans l'eau des pattes. Être salé comme un jambon, c'est ça ton kiff? La mer, c'est le seul endroit où tu te baignes avec des animaux que tu ne connais même pas. À la piscine, si je croise un crabe, je vais prévenir quelqu'un. Mais enfin, la mer, c'est leur habitat. Eh ben justement, pourquoi je suis chez eux? Ouais, mais les vagues, c'est trop sympa. C'est quoi le projet? Me faire bifler par de l'eau?
0: Ouais, bon, ouais. C'est marrant en tout cas.
5: Oui.
0: C'est marrant.
5: C'est vrai que la plage, enfin moi je trouve c'est surfait hein, perso.
0: Ah non mais c'est vrai que le sable.
3: On peut pas dire ça.
0: Bon, oui. Moi j'adore, mais c'est vrai que voilà, quand ça glisse ça partout, tout ça, ça colle, ça c'est pas super agréable. Mais moi j'adore la plage.
3: Tu peux ressembler à une petite escalope panée à tout moment.
5: Mais c'est sympa. Bon,
3: avec la crème et tout.
5: C'est génial.
0: Bon. Ouais. Surtout avec des enfants.
5: Ouais.
0: Quand tu te retrouves assistant au château de sable, là c'est moins drôle.

0: Dans les héros de Caro sur FM, vous allez entendre l'histoire d'un homme qui s'est fait mordre par un serpent et qui a décidé de se venger. Moi, je serais parti en courant et je courrais encore, je pense. Je déteste les serpents.
1: Oui, c'est la teuf sur RFM. Il y a Pink qui arrive dans un instant dans le meilleur des réveils. Get the party started. A tout de suite sur RFM dans le meilleur des réveils.
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0: Vous écoutez le meilleur des réveils sur FM, et si vous entendez un peu de carton derrière, enfin de sac d'emballage, c'est juste Caro qui a commandé une marque de fast-food célèbre à 6h50.
1: Avec un M.
0: Avec un M, et vous allez tous en bouffer. Oui. C'est ça qui me surprend le plus. Voilà
2: ce que c'est. J'ai lancé l'idée, et j'aime bien mon équipe, tu vois. Ouais. Ils ne sont pas allés complètement folles. Ils se sont dit, ouais, nous aussi, on veut des nuggets et des cheeseburgers.
0: Il va y avoir l'amour à la plage avec Tcha-Tcha-Tcha, parce qu'en attendant, on fait une émission de radio, ça ne vous dérange pas trop.
3: Parce que j'ai faim.
0: Et d'abord, un petit jingle, allez.
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0: Perso, j'aime pas du tout les serpents. Hein. Je suis phobique à mort, je déteste. Mais là, c'est l'histoire d'un gars qui est un peu fêlé. Parce que lui, apparemment, il n'a pas peur du tout des serpents.
2: Ouais, ça se passe dans l'état de Sao Paulo, au Brésil, à Mococa, plus précisément. Mmh. Un monsieur est tombé nez à nez avec un anaconda, ce qui est quand même assez gros. Il n'a pas hésité à le mordre au bras. Et notre homme, alors, il n'est pas du genre à se laisser impressionner. Il a donc décidé de mordre l'anaconda retour pour réussir à se dégager de son emprise. Direction les urgences. Mais rassurez-vous, son état était stable. L'anaconda n'était pas venimeux et surtout, il avait choisi le mauvais client pour son
0: dégagement.
2: Les pompiers ont quand même confirmé que le serpent, lui, n'a malheureusement pas survécu à cette incroyable bagarre.
0: Il a tué le serpent.
2: Et il a réussi à tuer le serpent.
0: Oh, vache, mordre. Ouais. Déjà, faut avoir le réflexe de mordre un anaconda.
3: Oh, arrête.
0: Enfin, c'est un knaki, mais en plus grand, hein, c'est ce qu'il faut se dire.

0: Caro a préparé l'horoscope de toute l'équipe pour ce week-end. Et elle a écrit, alors est-ce qu'elle va réussir à faire la bouche pleine? Ça va, elles sont bonnes les frites, Husson?
1: Merci Caro, je t'aime.
0: Moi je pense qu'elle vraiment, elle nous apprécie vraiment, Caro, vraiment.
2: Les béliers, votre énergie revient aujourd'hui. Profitez-en pour agir et régler ce que vous repoussez depuis longtemps. Si vous êtes taureau, votre portefeuille réclame de la sagesse, alors résistez à la tentation. Les gémeaux, un proche réclame votre temps. Cette parenthèse affectueuse tombe au très bon moment. Les cancers, entre regrets et projets, vous hésitez. L'avenir vous pousse à avancer. Si vous êtes Lion, un changement de décor pourrait vous surprendre. Les Vierges, votre curiosité vous pousse à découvrir et pourrait éveiller une nouvelle passion. Une idée créative pour les Balances pourrait surgir et vous simplifier la vie. Si vous êtes Scorpion, un manque de tact est possible, mais votre bonne humeur apaisera les choses. Les Sagittaires, c'est avec efficacité, sérénité et enthousiasme que vous allez de l'avant. Si vous êtes Capricorne, un coup de chance pourrait vous ouvrir une porte. Les Verseaux, votre authenticité pousse les personnes que vous aimez à vous faire plaisir. Et enfin, si vous êtes Poisson, une décision importante mérite encore un petit peu de réflexion. C'est pour Husson. Est-ce que je mange le burger ou est-ce que je le mange pas?
1: Oui, est-ce que je prends un deuxième cheese ou pas?
0: La réponse est oui. Allez, les infos tout de suite et puis après, une chanson qu'on adore, Texas avec Summerson sur RFM. 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
0: Les infos tout de suite par Christophe Grébert. Bonjour Christophe.
5: Bonjour Philippe, bonjour tout le monde. Une nouvelle canicule dans le sud qui démarre. 5 départements en vigilance orange à partir de midi. L'Ardèche, l'Aude, la Drôme, le Gard et l'Hérault. Des maximales de 36 à 38 degrés sont attendues. Et la nuit prochaine va être chaude jusqu'à 23 degrés. J'en reviens sur la météo du jour dans un instant. Avec cette forte chaleur de retour, les pompiers craignent de nouveaux départs de feu. 4 départements sont en vigilance orange. Pyrénées, Orientales, Aude, l'Hérault et le Gard. Un feu s'est déclaré hier en Ardèche, sur la commune de Malbosque. Une cinquantaine d'hectares ont brûlé. Un camping a été évacué. 220 pompiers sont mobilisés. Ils ont été aidés par 9 Canadair et 3 avions Dash hier. Tous les 3 ans, depuis la loi handicap de 2005, une conférence nationale se tient pour fixer le cap des politiques publiques en faveur des personnes en situation de handicap. Cette conférence se tient aujourd'hui à Bobigny, en Seine-Saint-Denis. Elle sera présidée pour la dernière fois par Emmanuel Macron. Le président va annoncer à la mi-journée une soixantaine de mesures pour une société pleinement accessible. Des avancées ont été obtenues ces dernières années, notamment le remboursement intégral des fauteuils roulants, mesure qui a bénéficié à 280 000 personnes. Mais les associations demandent des progrès sur l'accessibilité des lieux publics ou sur l'aide à domicile. Le premier procès sur le scandale des EHPAD Orpea aura bientôt lieu à Paris. 2 anciens directeurs du groupe privé vont être jugés pour délit d'initié. Et ils avaient revendu leurs actions en 2021, quelques mois avant la parution du livre Les Fossoyeurs. Une audience va avoir lieu dans un mois pour fixer une date de procès. Le ministre estonien de la Défense démissionne, emporté par un scandale incroyable pour soutenir l'effort de guerre en Ukraine. Son pays a acheté des obus à un fabricant italien pour 70 millions d'euros, mais les obus livrés sont totalement inutilisables. Il s'avère que l'entreprise en question, une filiale d'un groupe indien, n'avait jamais produit d'armement auparavant. Un ratage complet. Le foot est la 3e journée du championnat de Ligue 1. Hier soir, Lille l'a emporté 1-0 à Toulouse et prend temporairement la tête du classement. Ce soir, 2 autres rencontres. Le PSG reçoit Monaco et Lyon accueille Auxerre. Enfin, le tennis à l'US Open. C'est la bonne surprise de la nuit. Arthur Géa parvient au 3e tour d'un tournoi du Grand Chelem pour la première fois de sa jeune carrière. Le Français de Carpentras a battu l'Américain Zachary Zvadja en 4 manches. C'est aussi une surprise pour le joueur de tennis. Sa réservation d'hôtel à New York ne courait que jusqu'à ce matin. Il va devoir repousser son départ.
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5: Au nord de la Seine, sur la Bretagne et la Normandie, le ciel restera très nuageux avec un peu de pluie, de la bourrine et du vent sur la Manche. Ailleurs, c'est du soleil avec des températures qui grimpent, en particulier dans le sud-est où une nouvelle canicule commence. Les températures, ce matin, il fait entre 13 degrés dans le nord et 24 au bord de la Méditerranée. Les maximales pour cet après-midi, 22 degrés à Calais, 25 à Rouen, 27 à Nantes, 29 à Tours, 32 à Strasbourg, 35 à Chalon-sur-Saône et à Montpellier et 38 à Bordeaux.
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0: Soyez les bienvenus sur FM, je suis Philippe Lelouch, c'est le meilleur des réveils tous les jours de 6h à
2: 10h.
0: Et voilà, 10h, j'imagine que beaucoup d'entre vous ont fait ou vont faire une deuxième salve de course pour les fournitures scolaires. Personnellement, dans le studio, ils ont fait des courses de bouffe ce matin. Ouais, je vous dis, à 7h, ils vont attaquer les cheese et les burgers. Et...
18: Ouais, c'est carreau. Hein.
0: Faudra que je m'explique pourquoi je suis venu travailler avec cette bande de débiles. Faudra qu'on m'explique ça un jour. Et puis, c'est pas facile, les courses scolaires, avec toutes les courses que les profs ont demandé. Et il faut payer toutes les fournitures scolaires. Ouais. Faut faire un crédit ou faut vendre sa voiture.
2: Surtout ça, quand tu reviens de vacances.
0: Ouais, c'est ça.
1: Ou les deux.
2: Ça fait mal. Dans 3 minutes, un top sur les métiers que l'IA, l'intelligence artificielle, ne remplacera jamais. Non, jamais. Comme animatrice de radio, par exemple, mais pas animateur.
0: Ah oui, non. Non, moi, je peux être remplacé par une IA, pas toi.
2: Pas moi. 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
0: Je kiffe vraiment ce groupe. Texas, avec Summerson, c'est maintenant. Ça vous met la patate. Allez, c'est le dernier matin de la semaine active. Allez, on y va, on attaque.

0: C'est incroyable. J'entends Husson manger un cheese et qui dit je revis. Non mais j'aurais tout entendu cette émission. Allez, c'est le top du jour. Tout de suite sur FM. Et juste après, c'est Michael Jackson avec Wanna Be Started Something.
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0: Bon, on entend beaucoup, beaucoup parler de ça en ce moment. Est-ce que l'IA va remplacer le boulot qu'on est en train de faire ou qu'on a appris à faire? Beaucoup d'entre nous se posent la question. Alors, on peut flipper, mais quel métier, d'après toi, Caro, enfin, c'est pas d'après toi, d'ailleurs, j'imagine, c'est une étude, ne sont pas remplaçables? C'est le top de Caro.
3: Il y a une petite liste de métiers qui vont pas être remplacés par l'IA, comme par exemple les pompiers.
0: Oui.
4: Ah oui. Voilà. Bah, il vaut mieux. Si ça bug à ce moment-là, c'est compliqué. C'est embêtant.
3: Les psychologues.
0: Je suis pas sûr.
3: Alors, moi non plus, psychologue, je suis pas sûr parce que moi, je m'aide énormément de ChatGPT, par exemple, pour.
0: Si, non, c'est pas remplaçable.
4: On voit ce que ça donne.
0: Ouais, quand on voit le résultat, vaut mieux aller continuer voir un professionnel.
5: Je suis déprimé, qu'est-ce que je peux manger?
0: Voilà.
3: Les infirmières, c'est pas du tout un métier qui sera en danger. Plombiers, électriciens, artisans, on va dire, du bâtiment en général.
0: Oui, ça
3: c'est très
0: sûr.
3: Préservé. Donc, ça, c'est malin d'aller dans cette direction. Policiers.
5: Oui.
3: Bah, moi, je vois bien des robots policiers, quand même, à mon avis, arriver incessamment sous peu. Donc, ça, je suis pas sûr non plus. Prof.
0: Ça aussi,
3: pas
0: je peux imaginer.
3: Pas
0: que...
3: sûr, pas
5: ah,
3: sûr.
5: Ah non, pas
3: et...
5: sûr. Faut quand même parler avec le. Surtout si c'est des petits. Ils ont besoin d'échanger. Tu
3: ouais,
5: vois ce que je veux dire?
0: Peut-être. Ça... peut-être. Non, je ne sais pas de quoi l'avenir fait. Et puis il y a les coiffeurs quand même.
3: Ah oui, alors ça ne va pas être remplacé par, par l'IA. Déjà, faut trouver le nom du salon, tu vois.
0: Évidemment que l'IA remplacera jamais les coiffeurs. C'est pas une IA qui pourra appeler son salon. Attractif, par exemple.
5: Oui. Ou boucle-là.
3: Ah, oui.
5: Ou boucle-là. Il est magnifique celui-là.

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0: Mais avant, c'est la reine Madonna avec Music sur RFM. Allez, bonne matinée à vous tous.
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0: RFM remplit votre caddie maintenant et juste après ces téléphones avec New York avec toi.
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0: Si vous voulez vous inscrire pour lundi à RFM paye vos courses, c'est hyper simple. Hein. Vous envoyez courses par SMS au 739-16. Mais dis-moi, y aurait-il pas une nouvelle règle un peu carreau du sujet-là?
3: Tout à fait.
0: C'était bien ce qui me semblait.
3: Vous allez devoir trouver la réponse avec trois indices que je vous donne. Vous avez 5 secondes maximum pour trouver la réponse. Il y a 3 questions. C'est pas beaucoup. Ça peut être un peu stressant, mais vous allez voir, les indices sont assez faciles aujourd'hui. 3 questions, une bonne réponse, c'est 200 euros. 2 bonnes réponses, c'est 300 euros. Et si vous avez 3 bonnes réponses, c'est 500 euros.
0: Oui, mais je suis obligé de préciser quand même que vous pouvez vous arrêter quand vous voulez après une bonne réponse. Mais si vous décidez de continuer, hop, hop, hop, hop, hop, ça vous file. Et vous trompez, c'est fini.
3: Ouais. Si
0: donc soyez prudent
3: réponse,
0: quand même. Hein.
3: Effectivement, vous perdez tout.
0: Avec qui qu'on joue?
4: Eh bien, on joue avec Sabrina qui habite à Richardville.
0: Ça va, ma Julie?
4: Bien sûr que ça va, toujours.
0: Bon,
4: bonjour Sabrina.
0: Bonjour Sabrina. Oui,
5: salut Caro, salut l'équipe. Salut.
0: Comment ça va, ma belle?
5: Bah, ça va bien, c'est la fin de semaine, donc ça va très bien.
0: Oui, exactement.
3: Il
0: y a un beau week-end
3: qui
0: se prépare.
3: Elle est passée vite, pardon.
0: Allez, on y va, Sabrina, tu es prudente et t'écoutes bien. Hein.
3: Alors, tu dois trouver un pays, d'accord? Les trois indices sont les suivants. T, Queen et Hill.
0: Alors, c'est facile.
5: Et par la Grande-Bretagne.
0: Bah, exactement,
3: ouais.
0: Bravo.
3: Ça te fait déjà 200 euros. Est-ce que tu continues?
5: Oui, je continue.
3: Alors, maintenant, c'est un moyen de transport que tu dois trouver et les indices sont les suivants. Écologique, guidon, ouais. Pédale.
0: Oui, bon, bah là, normalement...
5: Un vélo électrique.
0: Vélo, bravo. Alors, est-ce que tu continues ou pas? T'as 300 euros.
5: Oui, je continue, bien sûr.
3: Elle est à fond, Sabrina.
0: Eh ben, bravo.
3: Tu dois trouver maintenant un acteur français avec, comme indice, les mots suivants. Oscar, Muet et Brice.
5: Ou Bryce. Eh ben, Jean Dujardin.
0: Bravo. Ah, ben voilà, ça me fait plaisir. Oui. 500 euros. Oui. C'est
5: merci
0: pour toi, Sabrina.
5: Merci l'équipe.
0: C'est avec grand
5: merci,
0: plaisir.
5: Merci. Ça fait du bien pour la rentrée, c'est cool.
0: Ouais, et ben on te fait plein de gros bisous, ma Sabrina.
5: Gros bisous l'équipe, merci.
0: À bientôt.
5: Comme je suis contente de vous retrouver.
0: Merci, t'es un amour, merci beaucoup. Allez, mon groupe français préféré, définitivement, téléphone avec New York, avec toi. C'est sur RFM, bonne journée, c'est le meilleur des réveils. 6h, 10h, à tout de suite.

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1: Allez, les infos, c'est maintenant. Puis Caro va vous raconter comment le patron d'un café a demandé à ses clients de tester les aptitudes d'une nouvelle serveuse. Et c'est moyen sympa.
2: Mmh, pas ouf.
1: Ouais. C'est moyen sympa, voilà. Mais aussi les Black Eyed Peas avec Let's Get It Started sur RFM. Bougez pas, hein, on revient tout de suite.
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8: Bonjour Philippe, bonjour tout le monde. Des maximales de 36 à 38 degrés attendus cet après-midi dans le sud. 5 départs.

0: départements sont placés en vigilance orange canicule. L'Ardèche, l'Aude, la Drôme, le Gard et l'Hérault. Ils resteront en vigilance orange demain. Je reviens sur la météo du jour dans un instant. C'est officiel, l'été 2026 est le plus chaud enregistré dans notre pays depuis le début des mesures en 1900. La température moyenne a été de 24 degrés, soit 3,5 degrés au-dessus de la normale. La ministre de la Transition écologique, Monique Barbu, appelle à un électrochoc. Elle a promis la présentation d'un plan national d'adaptation sur 5 ans à la fin du mois. Parmi les idées évoquées, le relèvement du plafond du livret A à 30 000 euros pour financer cette adaptation. La ministre de l'Agriculture, Annie Genevard, présente elle ce matin le plan d'urgence en faveur des agriculteurs dont la production a été touchée, parfois réduite à zéro par la canicule, la sécheresse et les incendies. Sébastien Lecornu demande à Bercy de faire des économies nouvelles par des annulations et des gels de dépenses afin de financer ces mesures urgentes. La préparation de l'élection présidentielle, Gabriel Attal a présenté hier son équipe de campagne avec l'ex-judocate Céline Giraud comme responsable de la communication et première porte-parole. Sophie Adenau était déjà la première française à avoir réalisé une sortie dans le vide spatial. L'astronaute devient aussi l'européenne à être restée le plus longtemps dans l'espace, 200 jours, un record détenu depuis 2020 par un Italien. Et c'était pas fini, le retour sur Terre de Sophie Adenau n'est pas encore fixé. Un miracle au Népal, dans la région touchée par la crue gigantesque, on l'a appris ce matin, les secouristes sont parvenus à sortir vivants deux ouvriers d'un tunnel qui était enseveli sous la boue. Les deux hommes étaient coincés depuis 9 jours. Les sports et le foot, troisième journée du championnat de Ligue 1. Hier soir, Lille a emporté 1-0 à Toulouse et prend temporairement la tête du classement. Les Lillois qui reçoivent le Betis Séville mardi pour leur premier match de Ligue des Champions. Ce soir, deux autres rencontres de Ligue 1. Le PSG reçoit Monaco et Lyon accueille Auxerre. Pas de reclassement pour Bordeaux. La fédération de foot maintient la rétrogradation des Girondins en Régional 1. Le club bordelais se dit scandalisé par cette décision. Les Girondins risquent désormais la liquidation. Tennis à l'US Open, Benjamin Bonzi s'offre un troisième tour. Il a dominé un Péruvien, Ignacio Buz, en trois manches cette nuit. Et puis la star australienne du tennis, Nick Kyrgios, suspendu pour un mois après un contrôle positif à la cocaïne lors d'un tournoi en Espagne cet été. Le finaliste de Wimbledon 2022 admet une énorme erreur.
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0: Il va faire très chaud aujourd'hui entre l'Aquitaine et l'Occitanie avec des pointes à 37 degrés, notamment entre Bordeaux et Toulouse. Le ciel sera ensoleillé sur les trois quarts du pays. Encore de la grisaille, du vent près de la Manche avec quelques bruines possibles. Grand contraste donc des températures entre le nord-ouest et le sud. Cet après-midi, il fera 22 degrés maxi au Tréport et à Brest, 29 à Paris, 30 à Marseille, 33 à Auxerre, 36 à Lyon, 37 à Toulouse. Ce week-end, il fera toujours très chaud avec un pic dimanche. Ça baissera ensuite.
2: 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Dans 3 minutes, vous saurez comment un patron de café a décidé de tester les compétences professionnelles d'une nouvelle serveuse et c'est assez déroutant. Mmh. Mais juste avant, c'est les Black Eyed Peas avec Let's Get It Started sur RFM.

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1: Merci d'être avec nous dans le meilleur des réveils sur FM. Juste après l'info qui rend dingue, c'est Toc Toc avec It's My Life.
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1: Alors l'info qui rend dingue porte bien son nom aujourd'hui parce que c'est... J'aimerais pas du tout être testé par ce patron d'un café qui a tout d'un sale mec.
3: Ah ouais, voilà. Ça le type. Alors c'est un café qui a publié une annonce assez lunaire. En fait, il demandait aux gens de venir en masse le lendemain matin, de commander des trucs hyper compliqués, de changer d'avis, de remplacer les ingrédients. Je veux ça, mais sans glaçons, mais sans machin, mais avec une tranche de fromage, mais pas machin, etc. Et d'être en fait un peu les clients les plus pénibles et les plus relous de la planète. Pourquoi faire, vous allez me dire? Eh bien, tout simplement pour tester leur nouvelle recrue, leur nouvelle serveuse. Non, mais c'est horrible.
1: Ouh, connard.
3: L'objectif, c'était vraiment de voir comment elle travaille, comment elle réagit sous pression et surtout comment elle gère les situations un petit peu compliquées. Lucas, lève la main.
4: Et oui, puis franchement, bon, nous, ici, on est à Paris. Il n'y a pas besoin de demander aux clients d'être désagréables. Globalement, ils le sont déjà de base.
1: Oui, c'est vrai. Non, mais ça ne se fait pas, des patrons comme ça. Excuse-moi, Luna, tu peux me faire juste un petit café, mais sans sucre, parce que j'aime pas trop. Puis un café pas trop chaud, mais genre un peu tiède, tu veux. Oh, je déteste les relous comme ça.
5: C'est pénible.

0: Dans le zapping du meilleur des réveils sur FM, vous allez entendre une compile d'expressions pour dire à quelqu'un qu'il est teubé et c'est horriblement marrant.
1: Et puis il y aura l'horoscope pour savoir comment aborder cette journée. La musique aussi sur RFM.
0: L'Amérique.
1: Avec Stereo Love et Edouard Maya qui arrive sur RFM dans un instant. Restez avec nous, on revient tout de suite.
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0: C'est toujours le meilleur des réveils sur FM. Le zapping, c'est maintenant. Et puis, ce sera Céline Dion avec Destin.
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0: Bon, on a tous utilisé ce genre d'expression, tu vois, pour dire quelqu'un qui n'est pas très smart. Mm. Dire, bon, il n'a pas inventé l'eau tiède, ou tu vois, ou il n'y a pas la lumière à tous les étages, tout ça. Bon, on a tous utilisé ça. Mais il y en a une quantité d'autres qu'un mec nous explique là maintenant.
3: Ouais, qu'on ne connaissait pas du tout. C'est un groupe de potes qui nous a fait une petite liste. Et c'est vrai que c'est très drôle. Et ça s'applique à des gens que l'on connais bien.
4: T'as deux neurones qui se battent pour la troisième place. Toi, tu gardes une bouteille vide au cas où t'as pas soif. T'es à l'école, mais que le mercredi après-midi. Toi, t'es du genre à reconnaître les couleurs des feutres avec la langue. Lui, tu le mets devant un cerisier, il mange les feuilles. Il est intelligent, mais asymptomatique. Il est du genre à sortir ses doigts de pied pour compter jusqu'à 20.
5: Ah oui, oh, elle est bien, drôle. La dernière. Bah, oui,
0: moi, j'aime bien, il est intelligent, mais il est asymptomatique, ah ouais, c'est très drôle.
3: C'est la meilleure. Mais bon, faut savoir ce que veut dire asymptomatique. Et là, déjà, normalement, si t'es dans la partie un peu teuteux, tu...
0: Oui, bien sûr,
3: tu comprends pas.
0: Bon, faut quand même savoir qu'on est toujours le con de quelqu'un, hein, quand même, oui, hein, globalement, oui. Voilà.
5: Mais j'aime bien, moi, l'expression, lui, niveau intelligence, il est difficile à sous-estimer.
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3: 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Et d'ailleurs, on l'écoute tout de suite, notre Céline adorée, notre Céline Dion nationale avec Destin sur RFM.

0: Et ouais, c'est parti pour le dernier horoscope de la semaine et j'ai envie de dire adieu petit horoscope parti trop tôt.
1: Au revoir
2: l'horoscope.
3: Adieu.
1: Les béliers, votre énergie revient, ça se voit. Profitez-en pour agir et régler ce que vous repoussez depuis longtemps. Si vous êtes taureau, votre portefeuille réclame de la sagesse. Les gémeaux, un proche réclame votre temps et cette parenthèse affectueuse tombe au bon moment. Du côté des cancers, entre regrets et projets, vous hésitez pas mal, mais l'avenir vous pousse à avancer. Si vous êtes lion, un changement de décor pourrait vous surprendre. La routine attendra. Les vierges, votre curiosité vous pousse à découvrir et pourrait éveiller une nouvelle passion. Si vous êtes balance, une idée créative pourrait surgir. Pourrait aussi vous simplifier la vie. Les scorpions, un manque de tact est possible, mais votre bonne humeur apaisera les choses. Les sagittaires, c'est avec efficacité, sérénité et enthousiasme que vous allez de l'avant. Si vous êtes capricorne, un coup de chance pourrait vous ouvrir une porte. Soyez attentif aux signes. Les Verseaux, une authenticité qui va pousser les personnes que vous aimez à vous faire plaisir. Et enfin, du côté des poissons, les petits poissons. Ils sont toujours sympas, les poissons. C'est comme...
2: Merci, Caroline.
1: Moi, ouais. Une décision importante mérite encore un petit peu de réflexion. Rien ne presse. Tu peux peut-être prendre le temps du week-end comme ça pour peser le pour et le contre.
2: Oui. Un week-end à réfléchir.
0: Poissons, c'est madame Mourtendre. Mais comment s'y prendre quand on est dans l'eau? Allez, maintenant les infos. Suivi de Anastasia avec un Mother Love sur RFM. 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
0: Les infos tout de suite par Christophe Grébert. Bonjour Christophe.
9: Bonjour Philippe, bonjour tout le monde. Des records de chaleur vont sûrement être battus aujourd'hui et ce week-end. Une nouvelle canicule démarre dans le sud. 5 départements en vigilance orange, l'Ardèche, l'Aude, la Drôme, le Gard et l'Hérault. Je reviens sur la météo du jour dans un instant. Avec cette forte chaleur, les pompiers craignent de nouveaux départs de feu. 4 départements sont en vigilance orange pour risque d'incendie. Pyrénées-Orientales, Aude, Hérault et Gard. Un feu s'est déclaré hier en Ardèche sur la commune de Malbosse qu'il continue de progresser. Une trentaine d'hectares ont brûlé, un camping, une trentaine de personnes ont été évacuées, 220 pompiers sont mobilisés. Ils ont été aidés hier par 9 canadaires. Les pompiers rappellent qu'il ne faut pas jeter ses mégots par la fenêtre de sa voiture. Un fumeur sur 5 admet pourtant le faire. La ministre de l'Agriculture, Annie Genevard, doit présenter ce matin le plan d'urgence en faveur des agriculteurs. Tous les 3 ans depuis la loi handicap de 2005, une conférence nationale se tient pour fixer le cap des politiques publiques en faveur des personnes en situation de handicap. Cette conférence, la 7e, se tient ce matin à Bobigny, en Seine-Saint-Denis. Elle sera présidée par Emmanuel Macron. Le président doit annoncer une 60aine de mesures pour une société pleinement accessible, où chacun peut aller à l'école, étudier, travailler, se loger, accéder aux soins, à la culture et au sport dans les mêmes conditions que les autres, annonce l'Élysée. Les associations demandent des progrès sur l'accessibilité des lieux publics et sur l'aide à domicile. En France, selon les critères, entre 6 et 18 millions de personnes présentent un handicap. C'est la braderie de Lille ce week-end. La fameuse, comme c'est la tradition, des tonnes de moules frites vont être servies aux milliers de visiteurs. Le foot est la 3e journée du championnat de Ligue 1. Hier soir, Lille l'a emporté 1-0 à Toulouse et prend temporairement la tête du classement. À suivre ce soir, 2 autres rencontres. Le PSG reçoit Monaco et Lyon accueille Auxerre. En tennis, à l'US Open, c'est la bonne surprise de la nuit. Arthur Géa parvient au 3e tour d'un tournoi du Grand Chelem pour la première fois de sa jeune carrière. Le Français de 21 ans de Carpentras a battu l'Américain Zachary Zvadja en 4 manches. Et puis lui prend sa retraite. Gaël Monfils a disputé son dernier match dans un tournoi du Grand Chelem. Le vétéran français, il vient de fêter ses 40 ans, a été éliminé au deuxième tour par l'Américain Len Hortian en 3 manches. Il a été acclamé hier soir par le public new-yorkais qui a toujours adoré le français. Il y a un amour entre les deux.
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9: Au nord de la Seine, sur la Bretagne et la Normandie, le ciel restera très nuageux avec un peu de pluie, de la bourrine et du vent sur la Manche. Ailleurs, c'est du soleil avec des températures qui grimpent, en particulier dans le sud-est où une nouvelle canicule commence. Les températures, ce matin, il fait entre 13 degrés dans le nord et 24 au bord de la Méditerranée. Les maximales pour cet après-midi, 22 degrés à Calais, 25 à Rouen, 27 à Nantes, 29 à Tours, 32 à Strasbourg, 35 à Chalon-sur-Saône et à Montpellier et 38 à Bordeaux.
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0: Bienvenue sur FM, chez Philippe Lelouch, c'est le meilleur des réveils, c'est tous les jours de 6h à 10h. Et hier soir, j'étais avec un pote qui est grand-père, ouais, ça va, oui, moi aussi, je le suis maintenant. Et il était désespéré parce que son petit-fils lui a demandé, dit, papy, quand t'avais mon âge, ça existait les fourchettes?
11: Oh non,
0: ouais.
11: Oh non.
0: Voilà, là, tu désespères.
1: Tu prends un petit coup.
0: Un bon
11: coup dans ta... Parce que tu dis, oui, à ton âge, ça existait les iPads, les vaches. Oui, bon, les fourchettes.
0: Ouais, ouais, bah, oui, oui.
11: Oh non.
1: C'est
11: ouais,
1: possible. Oui, c'est moi, mon fils, il m'a dit un jour, tu sais, au Moyen-Âge, les maths, c'était beaucoup moins difficile qu'aujourd'hui. Il avait vraiment pensé que j'étais née il y a très très très longtemps.
0: Au Moyen-Âge,
11: ce qui est le cas. Par rapport à lui.
1: Dans 3 minutes, je vous dirai si appliquer des huiles sur les cheveux, ça les fait pousser ou pas, parce qu'on voit beaucoup ça sur les réseaux sociaux.
0: Ah oui, bah non, je sais déjà que non.
1: Est-ce que c'est une info ou est-ce que c'est une intox? 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
1: Et c'est une petite petit week-end en amoureux qui se profile.
0: Ouais, à Madlock.
11: Oui. C'est vrai que ça, non mais ça sonne bien Madlock.
0: Oui, oui,
11: ça fait, je sais pas, ça fait un peu comment on appelle ça, détective privé américain. John Madlock.
0: Ou ça fait Vidocq aussi.
11: Vidocq. Ouais, ouais, ouais,
0: ouais, ouais, ouais, les deux.
11: C'est, ça
0: allez,
11: bien.
0: C'est une des plus belles voix de la pop, Anastasia, avec I'm in Love. On est sur AFM évidemment. À tout de suite.

0: Alors d'abord sur RFM, il y a le Ça marche ou pas, et puis il y aura Indochine avec 3 nuits par semaine. C'est sur RFM tout ça.
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0: Vous avez sûrement des proches hein, qui perdent leurs cheveux, il y en a beaucoup. Et pour certains, c'est un drame. Voilà. Mais on voit passer sur les réseaux tout un tas de solutions, de trucs, de remèdes de grand-mère et tout ça. Et c'est le thème du jour aujourd'hui. Ça marche ou pas, ces trucs-là, Caro?
2: Oui, les bains d'huile.
0: Ah bon?
2: Oui, on voit ça beaucoup, effectivement, sur Instagram, sur TikTok. Ça ferait pousser les cheveux plus vite. Alors, l'idée, c'est pas de se mettre de l'huile d'olive, d'accord? En fait, il faut bien choisir l'huile. Bien. Ça peut être l'huile de ricin.
0: Oh.
2: Bah si, ça c'est super. L'huile de jojoba, l'huile de moutarde. En fait, c'est des élixirs naturels qui, en plus de vous promettre un peu plus de brillance sur les cheveux, vont aussi vous redonner de la force et surtout une repousse beaucoup plus rapide.
0: Puissance et gloire.
2: C'est un peu ça. En fait, ce qu'il faut savoir, c'est que la vitesse de pousse de vos cheveux, elle dépend essentiellement de la circulation sanguine, de la nutrition et des hormones. Donc c'est là que le bain d'huile va intervenir. Ça va nourrir la peau du cuir chevelu, ça va stimuler la microcirculation et donc ça va en fait rétablir l'équilibre naturel du sébum. Tout ça va créer un environnement propice à une croissance régulière et durable. Donc vraiment, pour l'avoir fait, si vous le faites régulièrement, ça peut être aussi au niveau des cils et des sourcils. L'huile de ricin, par exemple, je vous assure que c'est pas une intox. Ça fonctionne hyper bien. Ça fait vraiment
3: donc ça marche.
2: Pousser les cheveux. Donc ouais. Ça marche.
0: Et après, tu peux vraiment sans hésiter te lever et faire « Puissance et gloire dans l'eau triste d'un regard ». Tu sais quoi?
3: Non.
0: En premier degré, j'adore cette chanson.
3: Et c'est qui?
0: C'était Herbert Léonard et c'était le générique de Château-Vallon.
3: Mais oui! Mais oh là oui. Là!
0: Puissance et gloire! J'adore.
2: Autour de Château-Vallon.
0: Voilà.
3: Ah oui?
0: Oui, oui. Tiens, tu trouves-nous un petit extrait de ça. Allez, moralité pour les cheveux comme à table. Le gras, c'est la vie. C'est tout ce que j'ai envie de dire.

0: Le jeu de ouf, c'est tout de suite sur RFM, un jeu où vous devez quasi gagner tout le temps, du moment que vous passez à l'antenne. C'est un peu un sapin de Noël. Attends, je peux plus parler. J'entends ça.
1: D'un regard, l'aventure et la passion.
0: Au bord de Château Vallon.
1: Autour de Château Vallon.
0: Ça nous fait du bien d'entendre des morceaux comme
2: c'est
0: ça.
2: Quoi, c'est 82, 3.
0: Oh ouais, c'est ça, c'est dans ces années-là. Ouais, ça doit être 83, peut-être 84. En tout cas, on est là, quoi.
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0: Ah ça, c'est... J'adore, c'est la douce Dido sur RFM. Thank you.

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Le jeu de ouf qui sera suivi d'un des plus beaux plagiats de la chanson française, Thierry Hazard, avec le Jerk, ça a été reconnu. Non mais c'est vrai, c'est quand la musique est bonne, hein, qui a été un peu pompée, mais c'est pas grave, on aime bien le titre quand même. Enfin, c'est les mêmes accords, accessoirement.

0: jeu de ouf. J'adore. C'est le dernier de la semaine et la règle est toujours la même. Vous écoutez deux extraits, vous devez retrouver le titre ou l'interprète d'au moins un des deux et vous partez en week-end.
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1: Et vous envoyez MDR par SMS au 739-16 pour jouer avec nous. Et qui a cette chance ce matin? Qui est là avec nous?
2: Eh bien, c'est Isabelle qui habite à Villeneuve-Tolosane, en Haute-Garonne.
0: Si elle habite à Villeneuve, ouais. Alors là, t'as de la chance d'habiter.
2: Je savais, ça ne passerait pas. Voilà. Bonjour Isabelle.
0: Salut Isabelle. Salut.
3: Bonjour Caro, bonjour Philippe.
0: Comment ça va,
3: bonjour,
0: ma belle?
3: Ça va très très bien, très très bien.
0: Bon, tant mieux.
3: Très très bien. Il fait très beau, donc ça va très très
0: ouais,
3: bien.
0: Ouais, il va faire beau tout le week-end. C'est encore
3: tout
0: les, voilà,
3: week-end,
0: les, l'été joue les prolongations. Isabelle, tu vas, c'est sûr, partir à Collioure. Donc ça, voilà.
3: Okay.
0: Merci ouais. d'avoir appelé. Allez, juste pour le fun, t'essayes de retrouver les deux titres. On y va.
3: Allez, on y va.
0: C'est tellement un instrument qui swing pas.
4: Ah ouais!
5: Oh la boucherie!
4: Oh la violence!
0: Bon, c'est bon.
5: Non, on écoute jusqu'au bout!
0: Alors Isabelle, est-ce que t'as trouvé?
3: Alors, j'ai trouvé le premier, c'est Michael Jackson, le titre, je me souviens plus.
0: Eh ben bravo!
3: Et le deuxième, c'est Michel Berger,
0: oui.
3: La groupe
0: du Canada. Eh ben bravo! Eh bien, c'est bon, Isabelle, tu pars. Ça y est, tu pars à Madlock.
5: Et je viens de regarder une photo sur Internet de l'hôtel Madlock, là, à Collioure.
0: Ouais.
5: C'est une tuerie, le truc.
0: C'est super beau.
5: C'est génial.
0: Hôtel
2: 4 étoiles.
5: Isabelle, tu pars avec moi?
0: Elle a peut-être quelqu'un de mieux que toi à emmener, Philippe.
3: Ah bah non, je vais y aller avec une copine. Au moins, comme ça, ça va changer de.
0: Ah, bah voilà. Eh bah, t'as bien raison.
5: Je m'habillerai en fille.
0: Envoie-nous une carte postale, Isabelle, d'accord?
3: Sans problème.
0: Allez, on t'embrasse très fort.
3: Merci, on t'embrasse très fort.
0: Allez, Thierry Hazard avec le jerk. Mais écoute, pour le fun, amusez-vous à chanter. Quand la musique est bonne, vous allez voir que ça marche. A tout de suite sur RFM.

0: Vous êtes toujours en compagnie du meilleur des réveils sur RFM. Les infos arrivent tout de suite. Et puis Caro va vous raconter comment une femme s'est vengée de l'infidélité de son mari. Alors c'est drôle, mais c'est cruel. Ouais. Vraiment. Et puis il y a aussi The Fray. Vous connaissez ce morceau, How to Save a Life sur RFM. Allez, on revient tout de suite.
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0: Tout de suite, les infos vous sont présentées par Christophe Grébert.
22: Bonjour Philippe, bonjour tout le monde. La sixième canicule de l'été démarre dans le sud. 5 départements en vigilance orange, l'Ardèche, l'Aude, la Drôme, le Gard et l'Hérault. 10 autres départements en vigilance jaune entre les Landes et le Rhône. Des maximales de 36 à 38 degrés.

0: 39 degrés sont attendus cet après-midi. Je reviens sur la météo du jour dans un instant. C'est officiel, l'été 2026 est le plus chaud enregistré dans notre pays depuis le début des mesures en 1900. La ministre de la Transition écologique, Monique Barbu, appelle à un électrochoc. Elle annonce la présentation à la fin du mois d'un plan national d'adaptation sur 5 ans. Parmi les pistes évoquées, le relèvement du plafond du livret A à 30 000 euros afin de financer cette adaptation. La ministre de l'Agriculture, Annie Genevard, va présenter ce matin le plan d'urgence en faveur des agriculteurs dont la production a été touchée, parfois réduite à zéro. On parle d'un plan d'aide d'un milliard d'euros. Un miracle au Népal, dans la région touchée par la crue gigantesque. Les secouristes sont parvenus à sortir vivants deux ouvriers d'un tunnel qui était enseveli sous la boue. Les deux hommes étaient coincés depuis 9 jours. Le premier procès sur le scandale des EHPAD Orpea aura bientôt lieu à Paris. Deux anciens directeurs du groupe privé vont être jugés pour délit d'initié. Ils avaient revendu leurs actions en 2021, quelques mois avant l'apparition du livre Les Fossoyeurs. Une audience va avoir lieu dans un mois pour fixer une date de procès. Un petit couac après l'annonce de la construction par une société saoudienne d'un parc d'attractions près de Paris sur le thème de Dragon Ball. Les détenteurs japonais des droits du personnage annoncent qu'ils n'ont pas donné leur aval pour ce projet. Les sports et le foot, la troisième journée du championnat de Ligue 1. Hier soir, Lille a emporté 1-0 à Toulouse et prend temporairement la tête du classement. Les Lillois qui reçoivent le Betis Séville mardi pour leur premier match de Ligue des Champions. Ce soir, deux autres rencontres du championnat. Le PSG reçoit Monaco et Lyon Auxerre. Pas de reclassement pour Bordeaux. La fédération de foot maintient la rétrogradation des Girondins en Régional 1. Le club bordelais se dit scandalisé par cette décision. Et puis le tennis à l'US Open. La bonne surprise de la nuit, Arthur Géa parvient au troisième tour d'un tournoi du Grand Chelem pour la première fois de sa jeune carrière. Le Français de 21 ans, originaire de Carpentras, a battu l'Américain Zachary Zvadja en 4 manches. Benjamin Bonzi s'offre aussi un troisième tour. Il a dominé le Péruvien Ignacio Buz en 3 manches. Le Nîmois se donne pour objectif d'aller plus loin.
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0: Il va faire très chaud aujourd'hui entre l'Aquitaine et l'Occitanie avec des pointes à 37 degrés, notamment entre Bordeaux et Toulouse. Le ciel sera ensoleillé sur les trois quarts du pays. Encore de la grisaille, du vent près de la Manche avec quelques bruines possibles. Grand contraste donc des températures entre le nord-ouest et le sud. Cet après-midi, il fera 22 degrés maxi au Tréport et à Brest, 29 à Paris, 30 à Marseille, 33 à Auxerre, 36 à Lyon, 37 à Toulouse. Ce week-end, il fera toujours très chaud avec un pic dimanche. Ça baissera ensuite.
2: 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Dans 3 minutes, Caro va nous raconter l'histoire de cette femme qui s'est vengée de l'infidélité de son mari. C'est horrible, hein, je vous le dis. C'est drôle, ok, mais c'est vraiment pas cool. Mais avant, c'est The Fray avec How to Save a Life. 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

0: Vous êtes sur RFM et objectivement, franchement, vous avez fait le bon choix. Voilà. Bill Medley et Jennifer Warnes arrivent avec The Time of My Life, chanson qu'on ne connaît pas bien bien. Vous allez voir qui est très sympa. Mais avant, c'est nos héros.
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0: On nous avait prévenu pourtant, hein. On ne laisse pas bébé toute seule dans un coin. Et ben lui, il l'a fait. Il a laissé bébé toute seule dans un coin. Il a été voir quelqu'un d'autre. Voilà, il a fait des trucs cochons. Elle l'a appris. Et ben, regardez comment elle a réagi. Caro va nous l'expliquer.
4: C'est notre héroïne du jour qui vient de Bruges. Et elle s'appelle Mélanie, elle a 41 ans. Elle ne s'en cache pas du tout. Et elle a découvert que son mari la trompait. Elle a découvert des textos, des excuses un peu bidons de la part de son mari. Et donc, elle a décidé de régler ça à sa manière, la mélanoche. Elle a attendu qu'il dorme. Elle lui a fait prendre des laxatifs. Et puis, elle lui a collé les fesses avec de la colle industrielle pendant qu'il dormait.
5: Mon Dieu.
4: Qui pense à ça? Et donc, évidemment, le résultat est catastrophique puisque le monsieur a fini aux urgences. Bah Mélanie a été interpellée. Le mariage n'a pas tenu. Évidemment, bien sûr que oui. Et le mariage, non. Voilà.
0: Donc, je pense juste à un truc. Quand le médecin a décollé les fesses.
4: Non.
0: Il a dû penser qu'il était tombé sur un puits de pétrole, le mec.
5: Oh, en flippe.

0: C'est toujours le meilleur des réveils sur FM et Caro va nous prouver, comme de par hasard, que dépenser de l'argent en cadeau pour nos femmes ou nos fiancés, bien sûr, eh bien, c'est bon pour la santé.
1: Comme par hasard.
0: Je ne sais pas où elle va chercher ces infos. C'est un truc de dingue. J'imagine que cette étude. Oui, bah, bien sûr. Oui. Mais c'est, tu sais, je connais le nom du médecin.
2: Ah oui?
0: Oui, c'est le docteur Caroline Isurbis.
3: Réalisé par elle-même. Voilà. Avant cette nouvelle qui va plaire à toutes celles qui nous écoutent, en tout cas, on va justement écouter Alizée avec moi, Lolita.
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3: C'est sur RFM, à tout de suite. À tout de suite, les filles, restez là.
0: Et chanteuse.
3: Restez là, avec cette très très bonne nouvelle à venir.
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0: Après le journal des bonnes nouvelles qui arrive tout de suite, ce sera Blondie avec Call Me. On est sur RFM, bien sûr.
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0: Mesdames, l'info de Caro qui arrive tout de suite, elle est pour vous. Rien que pour vous. Retenez-la, parce que ça peut vous rendre service. Quant à vous, messieurs, dépêchez-vous de trouver des arguments pour pouvoir contredire ce tissu de mensonges qui arrive maintenant.
2: Non, non, écoutez bien, tous autant que vous êtes, là, vous, je ne sais pas où vous êtes, en voiture, sous la douche, en train de vous préparer de votre petit déjeuner, je ne sais pas, mais en tout cas, c'est une très très bonne nouvelle pour les filles ce matin. Et messieurs, je vais vous encourager à écouter avec beaucoup d'attention, parce qu'il y a une étude qui révèle que dépenser de l'argent pour sa chérie pourrait être bon pour votre santé.
0: Mais non.
2: Santé physique, santé mentale, je parle de tout, vous avez bien
0: c'est
2: entendu.
0: Dingue, hein.
2: En fait, faire chauffer la CB, là, ça pourrait carrément vous faire vivre plus longtemps. Ouais. Vous faire vivre plus longtemps.
0: Ouais.
2: Alors, on parle pas de petites.
0: De petites sommes.
2: Non, si, justement, on parle de petites attentions. On parle pas d'offrir une villa.
0: Plus tu dépenses cher, plus tu vis longtemps.
3: Ça répare c'est pas, l'ordinateur aussi. C'est pas ça répare la voiture.
2: Non, c'est pas des énormes cadeaux. Mais c'est vrai que pendant 5 semaines, il y a plus de 150 hommes qui ont été suivis par des chercheurs. Et ceux qui investissent régulièrement dans leur couple, un petit resto, un petit cadeau, une petite sortie à deux, une petite surprise, une rose. Trois fois rien, hein. Vraiment, je vous demande pas.
0: Je te le rappelle.
2: Et ben, ces hommes-là affichent quasiment 25% de stress en moins, et ils ont un meilleur épanouissement personnel.
0: C'est incroyable.
2: Bah ouais. Et mais ça paraît logique, hein. Faites plaisir à votre moitié, vous serez plus heureux et moins stressé.
4: C'est pas vrai, ça marche pas toujours.
0: Mais il ne faut pas le faire pour se rattraper.
4: Oui, non.
0: Si tu fais un cadeau après que tu aies fait une connerie, c'est pas...
4: Regarde-toi, ce week-end, tu as ramené une bague à ta femme, là. Franchement, elle n'était pas contente. Bon, ok.
0: Mais attends, elle est surgâtée. L'année dernière, j'ai déjà acheté une paire de chaussures.
4: Ouais.
0: Tu vois.
4: Ouais.
0: Là, une bague.
2: Surmontée d'un bounty.
4: Oui, à peine entamée.
0: Une bague en chocolat. Ça va. C'est une légende. C'est Blondie maintenant avec Call Me sur RFM.

0: Il est quasi 9h sur RFM. Les infos arrivent tout de suite et puis ensuite le jeu de Philippe Husson et encore plus de surprises sur RFM vu qu'on est ensemble jusqu'à 10h.
1: Daniel Potter arrive aussi sur RFM avec de la musique.
2: Cousin Dari.
3: Personne n'a relevé.
1: Daniel Potter, oui, ouais. Le cousin de Harry. Ouais, Harry, très bonne vanne, le cas.
2: C'est si consternant que ça.
1: Non, c'était très bien. Et c'est juste après les infos sur RFM dans le meilleur des réveils.
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0: Tout de suite, les infos vous sont présentées par Christophe Grévert.
10: Bonjour Philippe, bonjour tout le monde. Les 40 degrés pourraient être atteints ce week-end dans la région toulousaine. La nouvelle canicule démarre dans le sud. Pour l'instant, seuls 5 départements sont placés en vigilance orange. L'Ardèche, l'Aude, la Drôme, le Gard et l'Hérault. Mais cela pourrait évoluer. 10 autres départements sont en jaune entre les Landes et le Rhône. Je reviens sur la météo du jour dans un instant. Avec cette forte chaleur, les pompiers craignent de nouveaux départs de feu. 4 départements en vigilance orange pour risque d'incendie. Les Pyrénées-Orientales, l'Aude, l'Hérault et le Gard. Un feu s'est déclaré hier en Ardèche sur la commune de Malbosque. Une trentaine d'hectares brûlés, un camping évacué, 220 pompiers sont mobilisés. La ministre de l'Agriculture, Annie Genevard, va présenter ce matin le plan d'urgence en faveur des agriculteurs dont la production a été touchée et parfois réduite à zéro par la canicule, la sécheresse ou les incendies. Tous les 3 ans, depuis la loi handicap de 2005, une conférence nationale se tient pour fixer le cap des politiques publiques en faveur des personnes en situation de handicap. Cette conférence, la 7e, se tient ce matin à Bobigny, en Seine-Saint-Denis. Elle est présidée pour la dernière fois par Emmanuel Macron. Des avancées ont été obtenues ces dernières années, notamment le remboursement intégral des fauteuils roulants. Cela a profité à 280 000 personnes. Mais les associations demandent des progrès sur l'accessibilité des lieux publics et sur l'aide à domicile. C'est la grande braderie de Lille ce week-end. Comme c'est la tradition, des tonnes de moules frites vont être servies aux milliers de visiteurs. Et puis les sports, le football, la 3e journée du championnat de Ligue 1. Hier soir, Lille l'a emporté 1-0 à Toulouse et prend temporairement la tête du classement. Ce soir, 2 autres rencontres. Le PSG reçoit Monaco et Lyon accueille Auxerre. Le tennis à l'US Open, c'est la bonne surprise de la nuit. Arthur Gérard parvient au 3e tour d'un tournoi du Grand Chelem pour la première fois de sa jeune carrière. Le Français de 21 ans a battu l'Américain Zachary Svadja en 4 manches. C'est aussi une surprise pour lui. Sa réservation d'hôtel à New York ne courait que jusqu'à ce matin. Arthur Gérard va donc devoir repousser son départ. Lui prend sa retraite. Gaël Monfils a disputé son dernier match dans un tournoi du Grand Chelem. Le vétéran français, il vient de fêter ses 40 ans, a été éliminé au 2e tour par l'Américain Lennard Tien en 3 manches. Il a été acclamé par le public new-yorkais qui a toujours adoré le français. Il y a vraiment un amour entre les deux.
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10: Il va donc faire très chaud aujourd'hui entre l'Aquitaine et l'Occitanie avec des pointes à 37-38 degrés, notamment entre Bordeaux et Toulouse. Le ciel sera ensoleillé sur les 3/4 du pays, encore de la grisaille et du vent près de la Manche avec quelques bruines possibles. Et puis grand contraste donc des températures entre le nord-ouest et le sud. Cet après-midi, il fera 22 degrés maxi au Tréport et à Brest, 29 à Paris, 30 à Marseille, 33 à Auxerre, 36 à Lyon, 37 à Toulouse. Ce week-end, il fera toujours très chaud avec un pic dimanche. Ça baissera ensuite lundi, surtout mardi.
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0: Merci d'être avec nous sur FM. Je suis Philippe Lelouch et le meilleur des réveils, c'est tous les jours de 6h à 10h. Ce week-end va avoir un air de vacances parce que les enfants sont à nouveau à la maison. Il va faire beau comme en été. Vous devez vous en occuper, hein, de vos enfants, les laver, les nourrir. Et... Ah, vivement lundi matin pour que vous puissiez vous reposer du boulot. Voilà. Et oui, on n'a pas besoin de laver et nourrir ses collègues, heureusement.
1: Ça non,
0: c'est quoi que toi, Philippe, ouais. Si on pouvait s'y coller un jour ou l'autre.
2: Une petite douche, on ne prend rien.
3: Oh, ça va, vous voulez pas que je me brosse les dents non plus.
1: Philippe Husson qu'on est en train d'entendre, on va le retrouver dans 3 petites minutes avec le jeu de Husson, justement, et puis il y aura le rendez-vous People.
0: Oui, et puis comme c'est le dernier jour de la semaine ensemble, donc c'est un mauvais jour, comme dirait Daniel Potter. Parce qu'ils chantent maintenant Bad Day.
3: Le frère d'Harry.
0: Bon, ça met pas une super patate.
1: Ouais, mais c'est très joli.
0: Mais c'est très joli, ouais.

0: Vous écoutez le meilleur des réveils sur FM et après le jeu du son, c'est Cher avec The Choup Choup Song.
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0: Alors c'est quoi que ce jeu encore, Philippe ?
3: Alors vous devrez découvrir un film, mais je rajoute quelque chose, ça change le titre et ça fait un jeu de mots tout cramé.
0: Ah, on essaye.
3: Alors c'est une saga avec Dark Vador mais qui a de l'acné.
4: Oh, Star Wars.
0: Un bouton voir.
3: Star Wars.
0: Oh là, oui, un Star. Ah oui, d'accord. Oui, ah oui, Star Wars.
4: Tu prends des mots quand même hyper...
0: Ouais, des mots d'argot de 1950.
3: Oui. Ouais, ouais. Bon, voilà, c'est ça. Vous n'êtes pas en forme, c'est de ma faute. Allez, c'est une trilogie avec Marty McFly, mais vers un parc d'attractions à Poitiers.
0: Ah, ça, retour c'est, vers le futuroscope.
3: Bah, bien vu.
4: Ah, oui.
3: Le seul film de guerre de Stanley Kubrick, mais avec une bière.
0: Full Metal Canette.
3: Ouais, bien vu.
5: Ah oui, d'accord.
3: Un film avec un parc de dinosaures, mais quelqu'un qui aime pas les gens.
0: Jurassiste
6: Park.
0: Jurassiste Park.
3: C'est j'ai une idée. C'est pourri. C'est le deuxième volet du plus grand succès de Jean-Pierre Jeunet avec Audrey Tautou.
4: Bah,
0: Amélie.
4: Attends, t'as dit quoi, toi
0: c'est... Amélie de Poulain. Non. Amélie Poulain 2.
3: Amélie Poulain 2.
4: Amélie Poulain.
0: Ah, Amélie Poulain. Oh, okay. Oh là là.
3: Un film avec Jean Reno et Nathalie Portman, mais qui éclaire.
5: Qui éclaire
0: Néon.
3: Néon, bah oui, très bien.
4: Après, on sent quand même que c'est la fin de la semaine. Hein. Les cerveaux, ça marche un peu au ralenti. C'est
0: enfin, le tien, quand même. Oui, bah, nous, on répond. Oui,
3: merci, Philippe. Non, mais tu peux jouer, Caro.
0: Mais elle te donne la réponse premier degré. Elle te donne les titres de film. Elle s'en fout du jeu de mots. Elle est contente quand elle a une réponse.
3: Un film avec Omar Sy et François Cluzet, mais avec le nez qui coule constamment.
0: Immouchable.
3: Tu peux jouer, Caro, tu peux jouer. Un film de Luc Besson sur l'apnée, mais avec une roue de voiture.
4: Le grand pneu.
3: Ah oui, bien
0: Caro. Joué, Caro. Oh,
3: ouais. Le dernier que j'aime beaucoup. Un film du Splendide à la montagne, mais avec une musique de Madness.
0: Les bronzés font du ska.
3: Oui,
0: bien. J'aime bien ce jeu.
4: Il est marrant. J'espère que c'est vous aussi, ça vous amuse. Si ça vous amuse pas, vous nous le dites. Hein, vous n'hésitez
3: comme
4: pas.
3: Ça,
4: si,
3: on ça le
4: vous... si ça vous amuse.
0: Et on le virera. Le hein. Si vous... Il suffit de nous dire. Hein, on n'aime pas Husson, on le vire. Hein.
3: Un courrier.
0: Un seul, une lettre. Déjà, une lettre, ça suffira.
6: Déjà, même si le jeu est bien, on hésite. Ouais.
4: C'est bien. Allez, tout de suite, c'est la légende. Cher, on adore cette chanson. The Choup Choup Song sur RFM.

0: Avant Joseph Kamel et Julien Doré avec Beau, c'est l'info. People sur la FM. Alors, une fois n'est pas coutume, Caro, tu vas essayer de parler d'un jeune talent qu'on va essayer de booster, ouais. Une jeune chanteuse qui s'appelle Céline Dion, qui a besoin d'un petit coup de boost dans sa carrière. Parce que
1: Si on peut aider.
0: Si on peut aider, nous, écoute, on est là.
1: Maman, on le fait avec grand plaisir. Vous n'avez pas pu louper l'info. Céline Dion est à Paris. Hein. On a vu des affiches partout. Elle sera en concert à partir du 12 septembre. Et de nombreux fans ont très, très vite trouvé où la star allait séjourner pour les prochaines semaines. Elle est dans un hôtel, dans un palace, hein, carrément. Et ceux qui étaient hier soir ont eu la chance de croiser la chanteuse. Ils ont même eu le droit à une petite surprise puisqu'elle est sortie dans la rue et elle a donné un petit concert privé sur sa chanson Pour que tu m'aimes encore. Donc même si elle a rassuré ses fans sur son état, elle confie quand même qu'elle souhaite vraiment limiter ses déplacements dans la capitale. Elle ne va pas aller tellement au resto, elle ne va pas aller faire des expos, elle ne va pas trop se balader.
0: Non, mais elle m'a dit je reste chez toi parce que tu vois, comme moi, elle est à la maison, elle est tranquille.
1: Voilà, pépouse, pour garder son énergie évidemment.
2: En plus, elle a super l'habitude de vivre dans un studio.
1: Elle se repose, elle fait tranquille la Céline pour être prête à partir du 12 septembre à l'Accor Arena. Voilà.
0: Ça c'est cool.
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0: 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Caro vous a préparé un top des plantes qui vont vous aider à dormir. Oui, parce que Caro s'occupe du bien-être, hein, c'est son truc, la santé, tout ça, la médecine douce, enfin, tant qu'elle a mangé. Sinon, c'est vous le repas.
1: Deux titres qui, je ne m'attendais pas du tout. Je pensais qu'elle allait parler encore une fois de ma consommation de
0: burger.
1: Mais on est parti sur la bouffe. Deux titres qui mettent de bonne humeur avec Phil Collins, Can't Stop Loving You. Tellement joli.
0: Oh, yeah.
1: Ce sera suivi de Angoon et La Neige au Sahara. C'est sur RFM. Tout ça, c'est sur RFM. À tout de suite, les amis.
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0: C'est le top du vendredi sur FM, suivi par Alex Warren et Fever Dream, et puis Madonna avec Like a Prayer.
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0: Si vous avez du mal à dormir, vous souciez plus de rien. Ça y est, Caro va régler votre problème. Elle va pas venir vous chanter une berceuse, parce qu'elle peut avoir un empêchement, mais elle prépare un top sur les plantes qui vous aident à dormir.
3: Oui, alors elles sont pas toutes très connues.
0: Oui.
3: Il y en a deux, trois, je vous avoue que j'ai pas non plus tout testé, mais par exemple le jasmin, ça peut être vraiment intéressant parce que ça va agir comme un petit sédatif naturel. Donc une petite tisane jasmin avant d'aller se coucher, c'est plutôt une bonne idée. La sansevière, est-ce que vous connaissez cette plante?
4: Pas du tout.
0: Pas du tout. Hein. Non.
4: Non.
0: On vit pas au 18e.
4: Ouais. Non, mais surtout,
0: la sansevière dans le bré de l'Urmac.
3: Et c'est un peu comme l'aloe vera, ça va libérer de l'oxygène pendant la nuit et ça va vous aider aussi à dormir un peu mieux. La phalangère.
0: Ah oui, ça par contre.
4: Bien sûr.
0: La phalangère.
4: Bah oui. Si, mais c'est un peu, c'est celle qui est à côté de la boulangère normalement.
3: Exactement.
4: Non, c'est pas ça.
0: Et de la charcutière.
4: La poissonnière aussi.
0: Elle vend des phalanges.
4: Oui, bah oui. C'est assez rare.
0: C'est un petit marché.
4: C'est un métier de niche.
0: C'est bête. Oh, tu vas chez la phalangère. Il y en a une ici. Ouais, une bonne petite phalange. Classique.
4: Je l'ai pris en collier, moi. Je l'ai pris en collier.
3: Mais ça, c'est pas mal aussi pour dormir. Le lys de la paix. Parce qu'en fait, cette plante, le lys, de cette catégorie-là, elle va capter les substances chimiques qui sont rejetées par les meubles. Pendant la nuit.
0: On a tellement rien à voir.
4: Mais qu'est-ce qu'ils font les meubles la nuit?
0: Ils lâchent des gaz.
3: Ils rejettent des substances un peu.
4: Mais c'est ce que t'as dit ton mari, Caro. Voilà. C'est pas les meubles, c'est lui. Arrête de croire tout le monde, s'il te plaît.
3: Et enfin, la lavande. Bon, ça, c'est un grand classique qui va aider à ralentir le rythme cardiaque et la tension artérielle.
4: Oui, mais donc tu meurs.
0: Non, ouais, non. Si, par contre, une bonne petite phalange avant de dormir.
3: Ça aide énormément.
0: Ah ben, ça aide.
3: Et après, vous mettez beaux rêves et tout.
4: Tu prends tes phalanges, tu les congèles, ça te fait un petit Mr. Freeze.
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0: C'est le meilleur des réveils sur FM. Après nos héros, ce sera Lily Allen avec Fuck You et Gérard Blanc avec une autre histoire.
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0: Caro, tu nous emmènes en Russie.
4: Non, je vous emmène au Japon.
0: Ah pourquoi ah ben, je croyais que c'était en Russie.
5: Franchement, c'est à côté.
0: Bon, avec elle, on fait le tour du monde.
5: Oui,
4: ah bon,
5: ça.
4: Oui. Chez Yasutomo Yara.
0: Oui, non, c'est pas en Russie.
4: C'est un japonais qui est un cascadeur de 32 ans et qui incarnait physiquement, dans vraiment très premier degré, le Power Ranger vert, vous savez, dans les scènes d'action de Super Sentai.
0: Ouais, bon,
4: alors il s'est fait une très très grosse blessure au genou en 2009, donc du coup terminé les cascades, terminé les revenus. Mince. Et là il s'est dit bon bah quand même, comme je sais grimper les murs, autant en profiter. Et entre 2013 et 2014, il escalade toutes les façades à main nue qu'il croise. Il grimpe au poteau téléphonique.
5: Pardon, moi je croise souvent des façades.
0: Ouais, de là à vouloir les escalader. Dès qu'il voit un mur, le mec il escalade.
5: Je monte.
0: Et... évidemment le cerveau a dû être un peu touché dans l'accident aussi, non?
4: Vraiment. Il grimpe au poteau électrique.
0: Ah oui,
4: voilà, ça l'amuse.
5: Pour qu'on ait une belle vue.
4: Il entre par les fenêtres du deuxième, troisième, cinquième étage pour cambrioler des maisons. Et donc,
0: Non, mais c'est vrai. Le mec est devenu voyou.
4: Mec est devenu cambrioleur professionnel. D'ailleurs, la police lui a même donné un petit surnom, voleur Spider-Man. Et au total, il a cambriolé 43 maisons et plus de 77 000 dollars déjà dérobés. Voilà, le nouveau truc qu'il a trouvé pour utiliser tous ses talents.
0: Mais ça veut dire que le mec s'est fait attraper, donc.
4: Ouais. Exactement.
0: Ah ouais. Mais oui, par la police, je me doute bien.
4: pas par moi.
5: Il s'est fait attraper par des égoutiers. par les Power Rangers. des égoutiers, mais il était au 8e étage.
0: Vraiment, ça va mieux. Heureusement qu'on est vendredi.
4: Il faut partir en week-end, les gars. Là. On n'en peut plus.
5: Mais attends, parce que t'as oublié de préciser que le mec, en fait, il a cambriolé, il voulait se faire de l'argent pour se payer une école d'art dramatique. C'est pour apprendre à être acteur. Alors qu'il était acteur.
0: Cascadeur.
5: Acteur-cascadeur. Rien ne va dans ce
0: temps. Non, il n'y a rien qui va, de toute façon.
5: C'est un bordel.
0: Allez, Lily Allen avec Fuck You et Gérard Blanc avec une autre histoire. C'est sur RFM, bien sûr.

0: J'adore entendre ça. Caro vient de dire déjà, bah oui, Caro, oui, c'est déjà l'heure. Mais profitez, c'est le week-end qui arrive, on va se retrouver lundi. Un week-end au soleil, avec des belles températures, donc profitez de ces derniers moments d'été.
1: Ouais, pour tout le monde. Hein.
0: Pour tout le monde.
1: Et ça va, il va y avoir du monde en terrasse, sur les transats, on reprend un petit coup de soleil.
0: Un petit coup d'amour, un petit coup de je t'aime.
2: On reprend un petit.
0: Ouais. Oui, bon, ouais. Mais ça, on sait.
1: Oui,
0: elle allait dire
1: un petit
0: spritz. Oui. Et elle a dit coup de soleil, ça fait mieux.
2: Mais c'est vrai que quand elle va au PMU, là, à côté de la radio,
0: elle prend des coups de soleil. Vincent Richard est avec nous et c'est lui qui prend l'antenne à partir de maintenant.
3: Avec grand plaisir. Vous faites quoi ce week-end, Rapidos?
0: On va au soleil.
3: Très bien. Et toi, Caro?
1: Pas de plan précis. Famille.
3: Husson, il reste chez lui enfermé.
2: Kiné.
3: Génial, j'adore. Et ben moi, un peu de soleil également, puisque personne ne me demande, je vous le dis.
0: Ben, ça y est, on allait te le dire, tu ne nous laisses pas le temps. Hein.
3: Ah, c'est vrai, je suis un peu pressé. Je vous fais des gros bisous.
0: Allez,
3: en tout
0: on
3: cas.
0: T'embrasse très fort. Et à lundi, tout le monde, 6h, 12h, le meilleur
1: bon
0: des
1: week-end.
0: Réveils.
3: Salut
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1: Bienvenue à vous, il est 10h. Et j'ai des places pour Céline Dion en carré or et votre séjour à gagner à Paris.
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1: J'ai aussi le plein de musique, le meilleur évidemment avec notamment Black et Camaro avec Femme Lacou. Bienvenue en tout cas et bon vendredi, c'est Vincent Richard jusqu'à minuit.

0: C'est beau comme du cholama. You might need somebody sur RFM pour vous accueillir. J'espère que vous êtes en forme. Ça y est. On est presque en week-end, les amis. Dans quelques heures, vous allez pouvoir prévoir le barbecue vu les températures qu'on annonce. Un petit peu de repos, évidemment. C'est à vous de voir. En tout cas, n'oubliez pas, évidemment, ce signal pour gagner vos places en carré or pour voir Céline Dion lors de ses concerts en octobre. On vous offre également votre séjour du côté de Paris Transport, hébergement, la totale. Vous allez vivre la Dolce Vita, mais dans la ville de l'amour. C'est beau ce que je dis ou pas? On s'en fiche. En tout cas, c'est clair et certain. Il faut absolument faire attention à ce signal qui va pas trop tarder. Je préfère vous le dire, on va dire dans la demi-heure qui suit. Donc soyez complètement au taquet pour envoyer RFM par SMS au 739-16. Je vous ai dit ça. Pour ce qui est de la suite du meilleur de la musique, bah justement, on va se l'écouter, Céline Dion. Bah tiens, avec Bonjour, Pardon, Merci. On s'écoutera également Christina Aguilera et puis Tom Jones. Céline Dion, c'est ça.
1: Bonjour, pardon, merci.
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1: Mais bonjour toi, bonjour. Et vous savez que dans quelques instants, dans moins de 10 minutes maintenant, je vais vous lancer le signal, les amis. Vous allez gagner vos séjours, votre séjour à Paris et vos places en carré or pour voir Céline Dion, bien sûr. Mais en attendant, c'est Tom Jones.

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1: Allez mes petits loulous, on y va, ça y est c'est parti, on envoie le petit texto qui va bien, vous envoyez RFM par SMS au 739-16 pour tenter de remporter vos places en carré or et votre séjour à Paris pour voir notre Céline Dion internationale. Courage. Et Céline Dion la voici, bonjour, pardon, merci.

Le meilleur de la musique sur RFM, c'est aussi ça, les années 80 de Billy Idol avec Dancing With Myself sur RFM. 10h41, quasiment le week-end, on peut même le dire. 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Et pour la suite, Avril Lavigne et tout de suite Ace of Base, Sighing sur RFM.

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1: Mais qu'est-ce que c'est bon ça, Gold, capitaine abandonné à l'instant sur RFM 10h52. Vous avez un stylo, vous avez un papier. Alors vous notez le medley de ces trois titres qui sont passés à l'instant. Je vous les redonne au cas où, on sait jamais. Les trois titres, il y avait Gold, que vous venez d'entendre à l'instant avec Capitaine abandonné, Avril Lavigne avec Complicated et Ace of Base avec The Sign. Vous avez bien noté, je vous redonne juste les groupes. Gold, Avril Lavigne, Ace of Base, vous notez ces trois titres et tout à l'heure dans le 16-20 d'RFM, Patanjali va vous redemander au moins un de ses titres ou un de ses interprètes pour remporter, écoutez-moi bien, votre iPhone et vos AirPods s'il vous plaît. Vous vous inscrivez d'ailleurs d'ores et déjà en envoyant le code 1620 par SMS au 739-16. Vraiment, bonne chance à vous. Dans quelques instants, la suite du Mire de la Musique, évidemment, avec Madcon, Begin, on va s'écouter Florent Pagny avec Bienvenue chez moi, ainsi qu'Alex Warren, ce sera Eternity et c'est dans quelques instants sur RFM.
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27: Et bienvenue à vous, il est 11h. Et on vous offre vos places intérieures pour Céline Dion et votre séjour à Paris, hein, je vous le rappelle quand même.
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27: Et puis on se fait du bien aux oreilles, on s'écoute le meilleur de la musique de Florent Pagny dans quelques instants, Alex Warren. Tout de suite, c'est Madcon Begging. Bienvenue, c'est Vincent Richard.

0: Sunti Alphaville, Big in Japan à l'instant sur RFM, 11h15, quasiment le week-end également, vous le notez bien sûr. On va pas l'oublier ce week-end évidemment, en plus ils annoncent des températures absolument dingues. Profitez bien en tout cas, faites venir les amis, amusez-vous, faites des barbecues, et puis faites des compotes. Et je pense à mon papa qui est en train d'en faire d'ailleurs avec les pêches, je lui fais des gros bisous, à maman aussi d'ailleurs. Allez, la suite du meilleur de la musique dans quelques instants pour vous et tout le monde, bien sûr, on va s'écouter que le meilleur de Taylor Swift dans quelques instants avec Mr. Know It All. On va s'écouter Pink, tellement fan, avec You and Your Hand et puis Vanessa Paradis. Ça sera Tandem et c'est juste après ça sur RFM. Franchement, bougez pas, il n'y en a pas longtemps.
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ça pour danser, ça dansait au Macumba. Hein. Jean-Pierre Madère, 1985, hein, pour ce titre à l'instant sur RFM. La suite dans quelques minutes avec cet excellent titre d'Ultra Naté. On va se l'écouter, ça sera Free. On va s'écouter Renaud pour Dès que le vent soufflera et tout de suite une petite douceur. On baisse un chouïa le rythme. Voici Lionel Lewis sur RFM avec Bleeding Love.

0: Womanizer et Britney Spears sur RFM. Il est maintenant temps de le vous laisser, hein, évidemment. 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Et je vous retrouve ce soir à 20h avec Yann Muller pour RFM Party Mix.
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36: Merci d'avoir choisi RFM, il est midi, les infos. Laurent Julès, bonjour Laurent.
37: Bonjour, l'aide commence à germer pour soutenir l'agriculture. Plus d'un milliard d'euros va être débloqué pour soutenir un secteur laminé par les canicules et les sécheresses de ces dernières semaines. Ils seront compensés, dont les autres ministères, par des gels de crédit. La Confédération paysanne dénonce un dispositif insuffisant et promet de se faire entendre dans les prochains jours. Silence en question, à Paris, 15 familles passent à l'offensive judiciaire. Elles ont déposé plainte contre la ville. L'ancienne maire Anne Hidalgo et l'actuel Emmanuel Grégoire, elle dénonce des violences et des atteintes sexuelles dans plusieurs écoles de la capitale et veulent que la justice fasse la lumière sur ce que les élus savaient des dysfonctionnements dans le périscolaire. La lumière au bout du tunnel, au Népal, deux ouvriers ont été retrouvés vivants après 9 jours, coincés sous terre, piégés par la crue qui a ravagé la région. Le dernier bilan fait état d'au moins 1282 morts, 5600 personnes dont 4 Français restent introuvables entre la Chine et le Népal. Cinéma nomade, Tony Gatliff s'est éteint à 77 ans. Le réalisateur d'une vingtaine de films avait marqué la fin des années 90 avec Gaggio di Lo, porté par Romain Duris. Son œuvre racontait la quête d'un jeune français idéaliste sur les traces d'une chanteuse qu'il retrouvait dans un camp de tziganes en Roumanie. Toujours aucune victoire en Ligue 1 de foot pour le Paris Saint-Germain. Le PSG reçoit Monaco ce soir à 21h05 pour tenter de lancer enfin sa saison. Un peu plus tôt, Lyon accueillera Auxerre. Ce midi, Lille mène le championnat après sa victoire contre Toulouse hier soir.
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37: Un grand écart nord-sud cet après-midi, ce sera encore bien nuageux sur le littoral de la Manche, de la Bretagne au nord Pas-de-Calais, avec peu ou pas d'éclaircies et quelques pluies. Au sud de la Loire et dans le nord-est, le soleil va largement s'imposer et même cogner avec 37 degrés attendus à Bordeaux et Toulouse, 35 à Perpignan et Lyon, 34 à Clermont-Ferrand et Dijon, 31 à Nancy et Ajaccio, seulement 22 pour Brest et Cherbourg, 24 à Lille. Ce sera encore chaud demain et dimanche avec du beau temps pour tout le monde et tout le week-end. 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

0: quelle magnifique chanson, hein. L'original, c'est Peter Frampton, le chanteur et guitariste américain qui a composé un été sur une plage au coucher du soleil, cette chanson à la guitare en pensant à sa moitié, celle qui allait devenir sa femme. Et puis le groupe, la formation américaine Big Mountain, de soul, de hip-hop et de reggae américain, Big Mountain décide de reprendre ce single et là ça devient du mondial. Et qu'est-ce qu'il est beau ce morceau, Baby I Love You, et Baby I Love You, et Baby, je suis ravi de vous retrouver pour passer dernier après-midi de la semaine, déjà vendredi, ça passe vite, hein. Le meilleur de la musique jusqu'à 16h, voilà ce que je vous propose avec Spin Doctors, du bon funk rock new-yorkais. Two Princes arrive très très vite, et puis une autre cover également, celle de Bangles, et oui, Atomic Kitten arrive très vite avec Eternal Flame sur RFM.
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10: 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Bon début d'après-midi avec RFM. Génération Céline, quatre voix féminines qui rendent hommage à la diva Céline Dion. Spin Doctors arrive aussi et tout de suite, Atomic Kitten.

groupe phare des années 80, le duo Cochrane avec When Your Heart Is Weak, ce midi sur RFM. Et comme sur scène ou en studio, Michael Jackson aimait partager des moments magiques avec des artistes talentueux. Il compose et écrit avec un certain Rodney Jerkins, l'un des meilleurs d'ailleurs dans l'univers de la soul et du R&B américain. Ce single qui s'appelle You Rock My World, où les deux amis tentent de séduire la même jolie fille. Mais que nini, même si Michael savait super bien danser, elle choisit ni l'un ni l'autre. Et puis c'est tout. Et puis tant pis. You Rock My World, Michael Jackson sur RFM.

0: Voilà, du bon rap, du bon hip-hop US comme je l'aime. Black Eyed Peas, Where is the Love sur RFM. L'amour est partout. 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Dacha, Pascal Obispo arrive très très vite. Et parfois, les aventures amoureuses tournent à l'obsession. Voilà, on est retourné en vacances, là il fait bon. Le week-end s'annonce plutôt bien ensoleillé. Et puis j'ai envie de ça. Aventura Obsession arrive sur RFM pour démarrer une nouvelle heure du meilleur de la musique.
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1: C'est RFM, bonjour, il est 13h. Cet après-midi encore, vous allez pouvoir tenter votre chance et gagner votre séjour concert à Paris pour Céline Dion.
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1: Et le meilleur de la musique, c'est Dasha Pascal Obispo qui arrive. Et comme promis, tout de suite, Aventura, Obsession.

0: 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Le plus grand succès de Julie Pietri, Eve, lève-toi, resté classé durant 27 semaines, c'est énorme. Au top 50 durant l'année 86 et 87, devenu depuis les années 80 un hymne féministe. 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Et cette jolie balade rock par le groupe Train sur un riff guitare 4 cordes. C'est une toute petite guitare. C'est un ukulélé. Train, Hey Sound Sister arrive tout de suite.
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qui se moquent des mannequins en plastique, vous savez, dans les vitrines de magasins, et qui sont incapables de danser, ils peuvent pas parler, ils peuvent pas chanter non plus, et surtout ne pas plier les genoux, et c'est clair. Avec ses compères de Genesis, I Can Dance, quel morceau, quel tube. Et tout petit est d'ailleurs capable de chanter comme des grands. C'est The Voice Kids, samedi, nouvelle audition à l'aveugle, où on va encore se dire, les amis, mais comment c'est possible? Un tout petit bout, comme ça, avec une voix si puissante et dégageant autant d'émotions. C'est complètement magique. RFM est fier d'être partenaire de ce télécrochet. Hein. Retrouvez tout à l'heure, d'ailleurs, dans le 16-20 RFM, les coulisses de The Voice Kids avant le nouveau numéro, donc samedi soir sur TF1. Elle aussi, on l'a découvert à la télévision. Elle s'appelle Jennifer. Voici cette belle, très très belle chanson sur RFM. Donne-moi le temps.

0: Oh oui, on vous souhaite tout le bonheur du monde. Sins Emilia sur RFM, quel morceau hyper positif, festif, qui donne envie d'avoir le sourire. C'est un petit peu comme le meilleur des réveils, tous les matins, de 6h à 10h, avec Philippe Lelouch, Caroline et Turbide. Dès qu'ils sortent du lit, je sais pas comment ils font, mais ils sont toujours avec le sourire et toujours de très très bonne humeur. Vous allez tester, hein, si vous ne connaissez pas encore le meilleur des réveils, ça c'est une erreur de ne pas le connaître. Alors rendez-vous lundi à partir de 6h. En attendant, Alex Varenne, Stéphane Escher, mon petit Suisse préféré. Et pour démarrer cette nouvelle heure, j'ai pour vous le groupe The Servant. Yes. Ça aussi, c'est le meilleur de la musique sur RFM.
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40: Très bel après-midi, il est 14h. Cet après-midi, top SMS, bien sûr, pour gagner ce magnifique séjour concert à Paris pour Céline Dion.
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40: Le meilleur de la musique, c'est un nouveau classique qui arrive. Alex Varenne, Stéphane Echer. Et tout de suite, l'orchestre est prêt. Voici The Servant.

0: Vogue, Vogue. C'est Madonna sur RFM et puis j'y pense, nous sommes vendredi. Vendredi, ça veut dire qu'à 20h, on va retrouver Yann Muller derrière les platines pour RFM Party Mix pour bien lancer le week-end. C'est ce soir, 20h, pensez-y. Et puis le temps file vraiment très très vite. Il y a tout juste 26 ans, on découvrait cette chanson, le premier single de la chanteuse Asia, avec un texte fort, celui d'une mère célibataire en faisant part de désillusions amoureuses. Un thème toujours dans l'air du temps. C'est elle, Asia. Elle est à toi, arrive très vite. Je vous prépare également le dernier David Guetta, déjà un classique RFM. Et puis Backstreet Boys arrive aussi.
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Fusion. J'adore ce morceau, l'après téléphone. Pour le chanteur et ami hein, de votre radio RFM, Jean-Louis Aubert. Bon, revenons sur la résidence de Céline Dion pour septembre et octobre. C'est blindé de chez blindé, comme dirait l'autre. Les toutes dernières places d'ailleurs, Carréor, vous les avez gagnées en écoutant RFM. Et on en a d'autres pour la résidence de mai. Le top SMS arrive dans pas très longtemps, restez avec moi. All Sense.

0: en rouge et noir, l'énorme tube de Jen Bass dans les années 80 sur RFM. Et ça fait partie des grands événements de cette rentrée 2026 en partenariat avec RFM. Et on en est fiers. Jen Bass refoule la scène La Cigale à Paris. C'est dans deux semaines, le 19 septembre prochain. Retrouvez toutes les infos, bien évidemment, sur le site maison rfm.fr. Deux mégastars américaines en duo pour démarrer la nouvelle heure du meilleur de la musique que je vous prépare. Sont-elles là? Lady Gaga, Beyoncé arrive sur RFM.
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0: et Louane.
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0: Bel après-midi des 15h. Et un top SMS dans cette nouvelle heure pour assister au show de la diva québécoise.
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0: Alors restez là, en écoutant le meilleur de la musique. Coldplay, Zazie et comme promis le duo Lady Gaga, Beyoncé.

0: Take Your Passion Warfaring et Irène Diarra sur RFM. Et pour avoir le feeling pour une nouvelle journée et pour toutes les personnes avec qui vous allez vous entretenir durant cette journée, pour avoir ce good good feeling, il faut se réveiller avec RFM, le meilleur des réveils. 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Attention, alerte générale. Ça me rappelle un film, vous avez la ref avec Taxi évidemment. Le top SMS pour gagner votre séjour concert à Paris pour le show de la diva Céline Dion arrive dans pas très longtemps. Et pour le meilleur de la musique, Michael Jackson et Picalo. Restez en apesanteur en attendant le top SMS.
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0: Bonjour, c'est Céline Dion sur RFM.
1: Et elle arrive, Céline Dion, préparez-vous, envoyez par SMS RFM au 739 16 juste après Michael Jackson et Calogero. On est à pesanteur.

0: Remember the Time, Michael Jackson.
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0: Oui, et les meilleurs cadeaux également. 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RFM au 739-16. Je répète, c'est important, les dernières places sont ici. RFM au 739-16. Bonjour, pardon, merci.

0: 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Elles sont très énervées, les filles, hein, cet après-midi. The Pointer Sisters. Alors, mi corazón, ils sont exactement 15h et quasiment 39 minutes. Voilà. Me gusta RFM, me gusta tout. Me gusta Manu Chao, me gusta tout también.
1: 12 de la noche en La Habana, Cuba.
2: 11 de la noche en San Salvador, El Salvador.

0: Et moi, je m'ambiance tout seul dans le studio avec ce bon tube de Mary and Mary. Elles sont deux, elles portent le même prénom, c'est normal. Patanjali, maintenant, vous allez le retrouver pour le 16-20 RFM. Et tout à l'heure, votre nouvel iPhone et vos AirPods également dans votre besace. En tout cas, je vous le souhaite. Je vous fais un énorme bisou. On se retrouve demain. Je serai là à partir de midi. Bon week-end avec RFM.
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0: C'est RFM, il est 16h. Vous êtes sur la radio qui vous offre Fantôme Séjour à Paris pour Céline.
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0: Et vive le week-end, bienvenue Patanjali, c'est le 16-20 RFM et le meilleur de la musique. C'est maintenant avec Shakira et Jean-Jacques Goldman.

0: Bon après-midi, bon début de week-end, c'est RFM et c'est Axel Red.
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0: Et je vous accompagne sur la route du week-end, évidemment, comme tous les après-midi, je suis là avec de bonnes nouvelles, le meilleur de la musique, mais aussi votre iPhone 17 et les AirPods 4 en plus à gagner. 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Pendant qu'on écoute Rihanna. Dans un instant, mais aussi le tout nouveau Miley Cyrus en nouveauté sur RFM.
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0: Le nouveau Miley Cyrus en Music News, c'est dans le meilleur de la musique en non-stop. Tout de suite, c'est Rihanna et France Gall.

0: Le meilleur de la musique avec Alain Souchon, Madonna, Superbus qui arrive. Et puis c'est vendredi, c'est jour de nouveautés.
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0: La Music News du jour, le nouveau single de Miley Cyrus qui s'appelle Bad Persuaders. Miley Cyrus qui a fait une Gims, c'est-à-dire qu'elle a laissé tomber son nom de famille et maintenant il faut l'appeler Miley tout court. Elle arrive avec un nouvel album le 18 septembre prochain, c'est donc dans quelques jours, 3 ans après Flowers, que vous vous souvenez évidemment. Tube énorme, tube mondial. La mauvaise nouvelle de ces jours derniers pour Miley, c'est qu'elle a perdu sa marraine, Dolly Parton, qui était très très proche d'elle. Mais elle revient avec donc ce nouvel album et surtout cette nouvelle chanson aujourd'hui. Alors elle a annoncé 2 concerts, elle qui déteste les tournées. Hein. Elle l'a dit, pour l'instant il n'y en a aucune prévue en Europe et donc en France. Il y a juste 2 concerts prévus à Los Angeles au mois d'octobre, pas encore chez nous. En tout cas on a déjà 7 nouvelles chansons. Miley Cyrus alias Miley, Bad Persuaders, c'est le Music News du 16-20 RFM. Let's go.

0: les tubes qui défilent et qui s'enchaînent sur RFL, le meilleur de la musique. 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Mika arrive. Ça donne envie de danser, ça tombe bien, c'est le week-end et tout le monde va danser ce soir sur RFM à partir de 20h.
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37: RFM, il est 17h. On écoute Mika juste après le flash sur Laurent Gilles. Bonjour.
38: Bonjour Pat, bonjour à tous. Nouvelle poussée de chaleur sur une large partie du pays. 5 départements sont en vigilance orange canicule. Ardèche, Haute-Drôme, Gard et Hérault. Le thermomètre grimpe et pas qu'en France. L'Espagne a battu hier un record historique pour un mois de septembre. 45,7 degrés relevés en Andalousie. Les prix des carburants aussi continuent de grimper. Selon les dernières données gouvernementales, le sans-plomb 95 attend désormais 2,09€ le litre, son niveau le plus élevé depuis le début du conflit en Iran. Le gazole suit la même tendance, affiché à 2,25€. Cette poussée s'explique par les tensions ravivées entre Washington et Téhéran. Et ce n'est pas le seul baromètre à s'affoler dans le social également. Une mobilisation nationale se prépare pour le 29 septembre. Une intersyndicale de la fonction publique appelle à la grève et à manifester suite aux premières annonces budgétaires. Ça secoue également dans le ciel des compagnies aériennes à bas prix. Les pilotes de vol Volotea seront en grève jusqu'à dimanche pour des questions de salaire. Chez EasyJet, ils pourraient décrocher les 13 et 14 septembre pour dénoncer l'instabilité chronique de leur planning. En Ukraine, le siège des services de sécurité touché ce vendredi par une frappe russe dans le centre de Kiev. Volodymyr Zelensky affirme que le drone visait directement le bureau du chef de cette agence. Les Bleus remettent le bleu de chauffe. Premier test grandeur nature ce soir pour l'équipe de France féminine de basket au Mondial à Berlin. Les vice-championnes olympiques de Paris affronteront la Hongrie à partir de 21h.
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38: Le retour des fortes chaleurs sur une partie du pays. Je vous le rappelle, 5 départements sont en vigilance orange canicule. L'Ardèche, l'Aude, la Drôme, le Gard et l'Hérault. Localement, le soleil cogne avec 38-39 degrés sur le Languedoc-Roussillon jusqu'en région toulousaine et entre le Gard et l'Ardèche. Changement de décor à l'autre bout de la France, du nord-ouest à la frontière belge avec de nombreux nuages entre 20 et 26 degrés relevés cet après-midi près des côtes de la Manche. Demain, ce sera du beau temps pour tout le monde. La chaleur gagnera encore du terrain au sud de la France.
37: Merci Laurent, soyez les bienvenus les amis, on vous accompagne sur la route du week-end. Vive le week-end, on est contente. Partagez ça avec vous, Mika, Stéphane Escher et Alex Warren sur RFM.

0: Le meilleur des années 80 sur RFM, c'est Gold. 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C'est dans le 16-20 RFM tout en écoutant les Niars Barclay. Et la Russo et les Cranberries sur la radio qui vous offre le Graal.
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Bon après-midi les amis, c'est la meilleure façon de débuter le week-end, c'est de profiter du meilleur de la musique d'RFM et de gagner un iPhone 17 et les AirPods 4. Tout de suite, Niars Barclay, Larusso et les Cranberries.

0: Just My Imagination, les Cranberries pour le meilleur de la musique d'RFM. On ne manque pas d'imagination pour les cadeaux ici.
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0: On joue au Medley RFM pour vous offrir un iPhone 17 et les AirPods 4 qui vont avec, les deux cadeaux en un. Et on a Victorine au bout du fil. Bonjour Victorine.
2: Bonjour.
0: Comment se passe début de week-end? C'est le week-end là déjà, non?
2: J'étais un petit peu partie en vacances. Je suis là du retour.
0: D'accord, retour à la réalité. Tu habites pas loin de Reims. Bourré commun, c'est le lieu duquel tu nous appelles. On salue toute la région qui nous écoute. C'est vers Reims, Soissons, etc. C'est bien ça?
2: C'est tout à fait ça.
0: Bon, très bien. Victorine, on a trois extraits de musique. On appelle ça le Medley RFM. Il suffit que tu me trouves une des trois chansons, un des trois artistes, et tu seras qualifié pour la finale qui aura lieu dans une heure. On est concentré?
2: On essaye.
0: C'est parti pour le Medley.

0: Alors, il y a vraiment de tout, hein. C'est dans tous les styles, Victorine. Est-ce que tu as reconnu quelque chose?
1: Bah, peut-être Gold.
0: Ah bah bravo, mais oui, bien sûr. Capitaine abandonné, un classique des années 80, bien sûr. Il y avait Avril Lavigne, qui était un peu plus difficile. Et puis Ace of Base, I Saw the Sign. Mais tu as rempli ta mission, tu as reconnu l'un des trois, c'est tout ce qu'on te demande. Ce qui fait que tu es en finale. Et ça tombe bien, parce qu'on est vendredi, et le tirage au sort, c'est dans une heure, à 18h30. Il ne reste plus qu'à croiser les doigts.
1: On va croiser les doigts et puis j'ai continué à vous écouter en roulant.
0: Eh ben, ça tombe bien, voilà, Imagination pour toi et puis Baltimora. Voilà, à tout à l'heure peut-être, on tirera au sort à 18h30 pour cet iPhone 17. Allez, à tout à l'heure, Victorine, bonne chance.
1: À tout à l'heure.

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0: Shania Twain sur RFM, le meilleur de la musique au non-stop pour commencer le week-end, ça fait du bien. J'ai une grande nouvelle, si vous êtes fan des années 90, vous vous souvenez de Texat, le premier groupe de Robbie Williams, eh bien ils reviennent en France avec RFM, je vous explique tout dans les minutes qui viennent, on écoutera aussi Coldplay. Et dans un peu plus d'une demi-heure, le tirage au sort du Medley RFM pour vous offrir l'iPhone 17 et les AirPods 4 uniquement sur RFM. 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
0: 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On écoute Coldplay juste après le flash. Laurent Julès, bonjour.
38: Bonjour Pat, bonjour à tous. Une opération de police est en cours dans le Finistère. Un homme est retranché dans un immeuble de Plourin, les Morlaix, armé d'une carabine. Il est suspecté d'avoir tué une femme en pleine rue. Ce vendredi, la mairie demande aux habitants de rester chez eux et de limiter leurs déplacements. En mode avion, les pilotes de Volotea seront en grève ce week-end pour des questions de salaire. Jusqu'à la moitié des vols pourraient être touchés malgré le recours habituel à des équipes espagnoles. Chez EasyJet, les pilotes pourraient décrocher les 13 et 14 septembre pour dénoncer l'instabilité chronique de leur planning. De la grève dans l'air, également dans la fonction publique, une intersyndicale appelle à une journée de mobilisation le 29 septembre. 8 syndicats dénoncent les premières annonces budgétaires. Un soutien d'€1 milliard pour l'agriculture, c'est l'annonce faite ce matin par le gouvernement face aux pertes massives liées à la sécheresse. Une enveloppe jugée insuffisante par plusieurs syndicats. La FNSEA réclame un effort doux. La Confédération paysanne appelle à la mobilisation. L'Ukraine dénonce une grave escalade. Un drone russe a touché ce vendredi le siège des services de sécurité en plein centre de Kiev. Le président ukrainien affirme que le bureau du chef de cette agence était visé. Il était absent au moment de la frappe. La troisième journée de Ligue 1 de foot se poursuit ce soir avec un OL placé sous surveillance renforcée après la violence survenue la semaine dernière autour du match contre le Havre. Les autorités ont durci le dispositif de sécurité pour la réception d'Auxerre à 19h.
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38: Le soleil va s'imposer partout demain après-midi. L'été va jouer les prolongations. En matinée, quelques nuages traîneront au-dessus de l'Aquitaine. Une bande grise filera du centre Val-de-Loire à l'Alsace avec quelques gouttes possibles sur le Grand Est. Les températures, elles vont encore grimper de 20 à 28 degrés sur la moitié nord. Plus de 30 degrés partout au sud. Ça va même cogner près de la Méditerranée où vous frôlerez les 40 degrés. Le Vaucluse rejoindra demain les 6 départements déjà placés en vigilance orange canicule.
0: Merci Laurent. Restez bien sur RFM dans le 16-20. Tenez-vous bien, je vous offre votre séjour à Paris pour applaudir Céline Dion. Je vous offre l'iPhone 17 et les AirPods 4. Et puis on parlera du grand retour des Take That avec RFM. Et tout de suite, c'est Coldplay.

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0: La grande nouvelle du jour, c'est le retour des Texas en concert unique en France avec RFM. Ce sera le 6 juillet 2027 au Zénith de Paris et la billetterie ouvre aujourd'hui. Les Texas, c'est 45 millions de disques vendus avec Relight My Fire ou encore Pray. Le groupe a été formé, ils étaient 5 garçons, 1989-90, et puis ensuite, c'était le premier groupe de Robbie Williams, Robbie Williams qui a quitté le groupe en 96, donc Texas a disparu pendant une petite dizaine d'années, se sont reformés dans les années 2000, ils étaient 4 et maintenant ils sont 3, il y a Gary Barlow, toujours Howard Donald et Mark Owen, il y a un documentaire qui est sorti sur leur carrière, qui a cartonné et qui cartonne toujours sur Netflix, c'était au mois de février, un nouvel album est annoncé, il s'appelle Dreamers, et on a déjà une nouvelle chanson, Feel My Love. 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

Le groupe Texat qui est toujours là et qui revient en force. Ils font une tournée dans tous les pays, mais une date en France avec RFM. 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Ce sera le 6 juillet 2027 au Zénith de Paris.

0: U2, Pride sur RFM. Oui, on a de la fierté. J'ai moi-même de la fierté puisque je suis très heureux de vous rendre heureux dans les 20 minutes qui viennent. Il n'y aura pas un, mais deux cadeaux. Je vous offrirai la possibilité de venir voir Céline Dion en concert en carré or et on fera tirage au sort pour que j'offre à l'un ou l'une d'entre vous l'iPhone 17 et les AirPods 4. C'est ça, RFM, pour démarrer de la meilleure des façons le week-end avec Escobar et Emma Domas. Ou encore Mike and the Mechanics et Gwen Stefani, c'est le meilleur de la musique pour votre week-end.
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0: Bon après-midi, vive le week-end sur RFM dans les minutes qui viennent. Tirage au sort pour l'iPhone 17 et les AirPods 4. Et puis le meilleur de la musique, c'est Escobar et Emma Domas.

0: Mike and the Mechanics sur RFM.
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0: Le Medley RFM, c'est le jeu du 16-20 tous les jours. Je vous fais découvrir et deviner un extrait de musique parmi trois tubes et du meilleur de la musique d'RFM. Et puis alors, il y a des finalistes qui gagnent le lundi, le mardi, le mercredi et le vendredi. Là, maintenant, on tire au sort parmi les finalistes quel auditeur, quelle auditrice va pouvoir empocher l'iPhone 10.

0: Super sympa.
1: Mais oui, avec grand plaisir. C'est un très beau cadeau. C'est même deux beaux cadeaux parce qu'il y a l'iPhone 17 et les AirPods 4 donc qui vont avec. Ça fait toujours plaisir d'entendre les auditrices comme ça qui ont le cœur qui bat. Moi, ça me fait plaisir. Bravo.
0: Ah ben, merci beaucoup. Merci encore en tout cas.
1: On salue tous ceux qui nous écoutent. Tu es dans le Nord, hein, c'est ça?
0: Oui, c'est ça.
1: Dans le département du Nord. Salut à tous ceux qui nous écoutent dans le Nord et puis évidemment à tous les autres que j'engage à jouer avec nous. Bravo Asia. Tu vas recevoir ton cadeau très bientôt. Salut à toi.
0: Merci beaucoup. Salut.
1: Avec grand plaisir. Et la semaine prochaine, vous savez quoi, je vous offre l'Apple Watch, la dernière en date, et puis les AirPods qui vont avec. Il y a toujours des cadeaux sublimes à gagner dans le 16-20 RFM, dans le Medley RFM.

0: Shakira, Shakira.
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Bon début de week-end, Patanjali sur RFM. Alors je vous donne rendez-vous pour le top 50 à 18h dimanche. Tous les dimanches, on retrace les grandes heures du top 50 sur RFM. Et dimanche, ce sera le classement du 4 septembre 1988. Et voici un extrait avec In Excess. Écoutez, cette guitare, elle est incroyable. C'était classé donc le 4 septembre 88. Le classement complet dimanche, comme tous les dimanches à 18h sur RFM. Devil Inside, In Excess.

0: Emmanuel Moir sur RFM. Le Roi Soleil est de retour avec RFM. Tout d'abord à Paris, ce sera au Dôme de Paris dans quelques jours, le 12 septembre. Et puis plein de représentations jusqu'au mois d'octobre. La billetterie est évidemment ouverte. Et puis partiront en tournée partout en France. Début 2027, le Roi Soleil avec RFM. Et là aussi, c'est le début du week-end parfait avec Lady Gaga qui arrive. Et à 20h, Yann Müller prend les platines.
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0: 19h sur RFM, on l'écoute, Lady Gaga après le flash. Laurent Julez, bonsoir.
1: Bonsoir Pat, bonsoir tout le monde. Un homme est retranché à Plourin-les-Morlaix dans le Finistère. Le GIGN est sur place. Il est suspecté d'avoir tué une femme en pleine rue ce vendredi. Les raisons de son passage à l'acte sont pour le moment inconnues. Un des fantômes de Zero Byte vient d'être rattrapé. Un jeune de 18 ans impliqué dans le piratage du fisc cet été a été mis en examen et écroué. Un second suspect, mineur, a aussi été entendu. Il a été relâché, mais ses appareils sont désormais passés au crible. Le piratage a exposé des données sensibles de plus de 678 000 particuliers professionnels. 1 milliard d'euros pour tenter de remettre l'agriculture à flot. Le gouvernement a dévoilé ce matin son plan d'aide face aux dégâts de la sécheresse, mais pour les syndicats, ce n'est pas assez. La FNSEA réclame le double. La Confédération paysanne appelle déjà à se rassembler. Le radar de la discorde suspendu à Paris, il était installé au niveau de la porte de Montreuil sur un chantier du périphérique pour surveiller une zone à 30 km/h. L'ensemble des procès-verbaux vont être annulés. L'appareil buguait régulièrement. Les flashs ont été maintenus pour un effet pédagogique. Nouveau coup de chaud sur la France. 7 départements de la Provence au Languedoc-Roussillon seront en vigilance orange demain. Le soleil va s'imposer ce samedi après-midi. En matinée, quelques nuages traîneront au-dessus de l'Aquitaine et une bande grise filera du centre-val de Loire à l'Alsace avec quelques gouttes possibles sur le Grand Est. Les températures de 20 à 28 degrés sur la moitié nord, plus de 30 partout au sud, jusqu'à 39 près de la Méditerranée.
0: C'est chaud. Merci Laurent. Et bienvenue à tous ceux qui nous rejoignent et profitent du meilleur de la musique. Le bon réflexe, vous branchez sur RFM pour débuter le week-end avec Lady Gaga et Florent Pagny.

0: Tainted Love, Soft Cell, pour le meilleur de la musique des années 80 sur RFM. Dans les minutes qui viennent, on dira dans les coulisses de The Voice Kids. L'émission, c'est sur TF1 tous les samedis soirs, donc demain. Et moi, j'ai eu la chance d'aller dans les coulisses pour rencontrer les jurés, donc Patrick Fiori, Santa, Soprano et M. Pokora. Et j'ai retenu quelques confidences qu'ils ont bien voulu me faire. Donc, on ira dans les coulisses de The Voice Kids dans un instant. Et puis, on écoutera Mojo. Pour se mettre dans l'ambiance d'RFM Night Fever ce soir à 22h. Et oui. Et aussi Jean-Jacques Goldman arrive et Alex Warren sur RFM.
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1: Bonne soirée, Patanjali sur RFM, c'est le 19h, on ira dans les coulisses de The Voice Kids dans les minutes qui viennent et les confidences de M. Pokora. Et tout de suite, c'est le meilleur de Mojo, Frédéric Goldman-Jones sur RFM.

0: Patrick Fiori, Santa, Soprano et aujourd'hui Matt Pokora, à qui j'ai demandé qu'est-ce qui se passe dans votre tête quand un jeune candidat chante une de vos chansons. Est-ce que c'est du plaisir? Est-ce qu'il y a un petit malaise? Comment ça se passe?
1: Honnêtement, oui, c'est difficile parce que évidemment, on sent forcément du coup qu'on a affaire à quelqu'un qui a peut-être de l'admiration pour notre répertoire ou cette chanson en particulier. Donc on se dit que notre avis va être forcément attendu. Donc évidemment que nous, ça nous rajoute un petit truc en plus et que c'est pas facile à gérer parce qu'on a une vision tellement personnel de notre musique, de notre titre, et s'il n'est pas complètement sorti de son univers et qu'il reste sur un peu voilà, les arrangements originaux, etc., mais que c'est notre façon d'interpréter, on se dit toujours, ah mais non, mais il faut l'interpréter plus au fond du temps, un peu plus devant, etc. Et donc c'est un peu délicat. Moi, je pense que c'est une pression supplémentaire qu'il ne faut pas se mettre.
0: Eh bien, on verra demain soir si un ou une des jeunes candidates reprend une des chansons des quatre jurés. Demain soir, The Voice Kids sur TF1 avec RFM comme tous les samedis à 21h. Voici le meilleur de la musique pour votre week-end. Nathalie Imbruglia, Dr Alban et Niagara. I walk a mile with a smile.

Quelle belle chanson de Britney Spears sur RFM. Ce soir, c'est le week-end, ce sera la fête dans 10 minutes. RFM Party Mix, Yann Muller prend les platines et moi je lui pique les platines à 22h pour continuer la fête avec vous. Ce sera RFM Night Fever, les plus grands tubes disco-funk comme par exemple Cool and the Gang, extrait

Mon voisin, pour le moment, s'appelle Yann Müller. Ça tombe bien puisqu'il prend les platines dans un instant. C'est RFM Party Mix pour fêter le week-end. Comme tous les vendredis et samedis soirs, il s'est lancé un défi, c'est de remixer Diantel. Et il va commencer avec ça dans un instant.

0: Madame. Et à 22h, RFM Night Fever. Disco, funk, dance. Je serai là avec vous pour vous emmener jusqu'au bout de la nuit, jusqu'à 2h du matin. Passez un bon week-end, Patanjali. Je vous embrasse. Vive le week-end sur RFM où on fait la fête dans un instant. Et puis profitez bien. Si vous êtes sur la route, soyez prudent. Et puis montez le son.
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0: Et je déclare officiellement le week-end qui commence. Quel bonheur de vous retrouver pour ce RFM Party Mix avec notre ami Yann Muller qui nous fait du bien aux oreilles, qui mixe, qui remixe tous vos titres préférés, notamment tous les plus gros tubes français à sa sauce évidemment. Et on va continuer à se régaler dans quelques instants. Un remix de Queen et Another One Bites the Dust. Et on commence avec Diane Tell, son remix de Si j'étais un homme.

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1: Clairement, l'émission de votre vendredi et samedi soir, 20h, 22h. Yann Muller est là en exclu sur RFM pour vous faire bouger, vous faire danser, vous faire profiter. Dans quelques instants, son remix d'Emmène-moi danser ce soir de Michel Thor et également Walterino Wake Up. 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
1: Le vendredi, samedi soir, il faut se brancher sur RFM. Hein. Dites-le autour de vous pour faire la fête avec les amis. C'est l'émission idéale. Yann Muller qui mixe, qui remixe tous vos titres préférés. Dans quelques instants, le remix de Messi de Lola Young ou encore même de Sex Click Love is Blind.
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2: Yann Muller qui nous fait du bien tous les week-ends sur RFM. C'est la fête, on fête le week-end ensemble d'ailleurs. Yann Muller qui mixe, qui remixe vos titres préférés. Dans quelques instants, on va encore se régaler avec Love is Blind d'HGT Slick et également Lola Young pour commencer cette nouvelle heure. Le remix de Messi sur RFM. Profitez, c'est le week-end et c'est RFM. Party Mix jusqu'à 22h.

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1: Et on se régale, hein, je sais pas ce que vous en pensez. RFM Party Mix jusqu'à 22h avec Yann Muller qui est là pour nous en exclu sur RFM avec que des remixes, notamment celui de Belle Belle Belle, remix de Yann Muller, de Claude François bien sûr. Et on va commencer cette heure avec Parole sur RFM.
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1: J'adore ce remix d'Hélène par Yann Muller sur RFM. RFM Party Mix est terminé pour aujourd'hui. Vous retrouvez tout évidemment via la web radio et également tous les podcasts RFM.fr pour tout ça et l'application gratuite RFM. Et le week-end festif continue sur RFM avec RFM Night Fever et Patanjali.
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1: Il est 22h sur RFM, bienvenue dans la discothèque RFM Night Fever, Patanjali, j'espère que vous allez apprécier le voyage. Enjoy this trip. Le voyage qui vous mène de 22h à 2h, dans les plus grands tubes disco, funk, dance, enchaînés. RFM Night Fever, l'émission qui vous fait monter le son de la radio, attention. 1, 2, 3, 4. On va commencer avec S. Express, c'est juste après Madonna, Oliver Sheetham, Kool & The Gang. Les plus grands tubes pour faire danser la France sont ici comme tous les vendredis et samedis soirs sur RFM. Voici S Express, c'est RFM Night Fever.

week-end, on se lâche un peu sur RFM, c'est RFM Night Fever. On se lâche pour faire la fête, on met un petit peu de côté tout ce qui s'est mal passé cette semaine pour danser sur les plus grands tubes, disco, funk et dance. Je vous donne un petit tuyau, RFM Night Fever, c'est aussi quand vous le souhaitez, 24h sur 24, grâce à la radio digitale qui existe, qui est totalement gratuite, sur l'application RFM que vous devez absolument avoir, ça va de soi, sur votre téléphone. Vous êtes prêts pour la suite ? In the mix, Get Down On It, Kool & The Gang, Junior, Prince et Imagination.

0: 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Bonne soirée, bon début de week-end sur RFM. Dans une minute, RFM Night Fever revient en force avec Jamiroquai, Crystal Waters et Black Box pour faire danser votre soirée de week-end. 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
0: RFM, il est 23h. Pat Angeli, quel bonheur de vous retrouver. C'est vrai, hein, tous les vendredis et samedis soirs de l'année, RFM Night Fever fait danser vos soirées de week-end entre 22h et 2h. C'est comme si on avait une clé qui ouvre une porte. Et quand on pousse cette porte, eh bien les lumières s'allument, la boule à facettes commence à tourner et l'ambiance est celle qui va suivre maintenant. In the mix, Black Box, Crystal Waters, c'est tout de suite la version de Dimitri from Paris du Cosmic Girl de Jamiroquai sur RFM. She's Cosmic.

Il n'y a que des tubes le vendredi et le samedi soir sur RFM. Et même quand on change de tempo, vous allez voir que la qualité de la musique ne s'arrête pas. Je suis très fier de venir avec mes disques le vendredi et le samedi soir et vous faire profiter de la soul. Ring, ring, ring. Odyssey, Chic et Lisa Stansfield, Change.

BFM Night Fever avec des morceaux qui mettent des frissons dès le début. Pas besoin de commentaires, hein. Vous sentez le son reconnaissable entre mille de Patrice Rushen. Grand classique BFM Night Fever, Forget Me Nots, un morceau qui a inspiré entre autres Men in Black de Will Smith et le Fast Love de George Michael. À venir.

s'appelle Don't Push It, Don't Force It, Let It Happen Naturally, mais aussi les années 80 en force avec Alisha et Spania, RFM Night Fever, l'émission qui fait danser la France tous les week-ends.

0: Bonne fin de soirée sur RFM, c'était RFM Night Fever. Full non-stop dans une minute avec les Braxtons, avec Quincy Jones, Stardust et Spiller. RFM Night Fever fait danser votre vendredi soir.
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3: Il est minuit sur RFM, c'est moi qui ai les clés de la discothèque tous les vendredis et samedis soirs. Ne vous inquiétez pas, elle ne ferme pas avant 2h. Attention la suite, embarquement immédiat pour le Groove Jet de Spiller avec la voix de Sophie Ellis Bextor qu'on découvrait à l'époque. Et juste après, in the mix, il y aura Music Sounds, Better With You, Stardust, côté disco, Quincy Jones et le Funky Town de Lip Sync, RFM Night Fever.

RFM Night Fever, ça continue. En non-stop, in the mix, avec le classique de David Bowie que vous avez évidemment immédiatement reconnu. Vous savez que cette montée-là qu'on vient d'entendre a été empruntée aux Beatles, en fait, et le fameux Twist and Shout. Voici David Bowie qui résume à lui tout seul l'état d'esprit d'RFM Night Fever chaque vendredi et samedi soir. Let's Dance, et juste après, la famille Jackson, les frères et la sœur Janet.

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RFM Night Fever, 100% musique, 100% non-stop jusqu'à 2h. Inutile de vous dire que nous sommes sur les réseaux sociaux. On a une page Facebook qui s'appelle RFM Night Fever. Vous pouvez nous y rejoindre et me demander par exemple quel était le titre qui est passé ce vendredi à 00h30 par exemple. Et moi je vous réponds, hein, de toute façon je regarde toujours les messages. Et voici la suite du programme avec Cher, Womack & Womack, Sylvester, que des hits pour faire danser vos week-ends chaque vendredi et samedi soir sur RFM.

Bonne fin de soirée, c'est RFM, il est 1h du matin. On va se plonger direct dans le son de la house music qui se reconnaissait à la toute fin des années 80 par ses sons de clavier, ses sons de percussion si perfectionnés, si caractéristiques que ça faisait vraiment un style de musique à part. La voix de Lisa Stansfield quand même dans ce groupe Cold Cut, ça s'appelle People Hold On, et juste après Inner City, Jamiroquai et Chas.

RFM Night Fever, on n'est pas à l'abri de quelques surprises sur RFM. Et juste avant d'écouter Bruno Mars pour 24K Magic, Lucy Pearl, The Weeknd, voici dans le coin bleu, Team Hard Rock, Aerosmith. Dans le coin rouge, Team Rap, Run DMC pour Walk This Way, RFM Night Fever.

jusqu'à 2h, RFM Night Fever fait danser votre vendredi soir avec Prince, les Emotions ou encore Dua Lipa et les Daft Punk pour les sons d'aujourd'hui. Et tout de suite, on rend hommage à toutes ces divas qui sont souvent anonymes et qui ont prêté leur voix à des tubes que vous connaissez. Parmi ces divas, on peut citer par exemple Martha Wash, les Weather Girls, on peut citer Jocelyn Brown, il y en a tant et plus. Et en voici une autre, elle s'appelle Loletta Holloway. Sa voix a été utilisée dans des tas de tubes que vous connaissez. Elle nous a quitté en 2011, mais c'est une voix extraordinaire. Et voilà son plus grand tube qui s'appelle Love Sensation sur RFM. Loletta Holloway.

Un grand merci à vous qui êtes restés presque jusqu'à 2h du matin, jusqu'à la fermeture de la discothèque. Bonne nouvelle, ça rouvre demain samedi à 22h, RFM Night Fever. À demain les amis, passez une belle nuit avec le meilleur de la musique d'RFM.